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0: L'amour, c'est quand ça vient de là. Hein.
1: Mais vous trouvez. Oui, c'est ça. 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
1: 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Ah.

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Mais ceci c'est pour que tu oublies qu'en amour faut pas rigoler, qu'un homme c'est pas un jouet. 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
1: RFI, il est 6h30 en temps universel, 7h30 à Rabat.
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1: Le retour de l'actualité africaine avec Arthur Ponchelet. Arthur, à la une, d'un côté l'équipe la plus titrée du mondial, de l'autre des outsiders qui veulent marquer l'histoire.
2: Et de chaque côté de l'Atlantique, des supporters qui y croient dur comme fer. Le Brésil affronte le Maroc ce soir en phase de poule du mondial de foot. Les Lions de l'Atlas veulent faire au moins aussi bien qu'au Qatar et visent le carré final. La classe politique ivoirienne vend debout après la démolition d'un quartier de Koumassi. Cette affaire de dégarpissement illégal n'en finit pas de faire couler de l'encre en Côte d'Ivoire. L'opposition s'interroge sur les commanditaires de cette démolition. La une, c'est aussi l'incarcération de deux journalistes cette semaine au Mali. Et puis le programme alimentaire mondial plutôt optimiste quant à la situation alimentaire au Togo, contrairement aux projections ces derniers mois.
1: Les Lions de l'Atlas contre la Seleção, c'est l'une des plus belles affiches de cette phase de poule de la Coupe du Monde de football.
2: Et c'est dès ce soir, 22h, temps universel, à suivre en intégralité sur nos antennes africaines. Un match entre la nation la plus titrée de l'histoire de la compétition et un pays qui entend bien devenir la capitale du foot mondial. Demi-finaliste au Qatar, 7e au classement FIFA, les Marocains veulent lancer leur mondial avec la manière et peuvent compter sur les millions de supporters qui les suivront au beau milieu de la nuit au Maroc. Reportage à Casablanca, Mathias Reynal.
3: Chacun y va de son pronostic, mais évidemment, dans tous les scénarios, c'est le Maroc, à la fin, qui gagne.
4: 2-0.
5: Je pense 2-1.
6: Je dirais 3-2.
3: Et pourquoi pas ? Après tout, le Brésil d'aujourd'hui fait moins peur. Hamid, 70 ans, philosophe à ses heures perdues.
4: Espérer, oui, on a droit d'espérer de gagner le Brésil et de faire revivre le football marocain de Qatar.
3: Mais la voix de la sagesse s'éraille quand il s'agit des Lions de l'Atlas.
4: Vraiment, le monde entier a peur de l'équipe nationale marocaine. Il faut toujours gagner jusqu'à ce qu'on amène la coupe au Maroc. Hein. Je vais lui faire une bise à cette coupe.
3: La dernière fois que le Maroc a croisé la route du Brésil en Coupe du Monde, c'était en 1998, en phase de poule à l'époque déjà. La Seleção l'avait emporté 3-0. Alors chez certains, comme Jaafar, cet épisode nourrit un esprit de revanche.
6: Pour moi, ce match Brésil-Maroc sera une vengeance historique du Mondial 98. J'avais 8 ans à cette époque-là.
3: La victoire et rien d'autre. Les attentes sont immenses au Maroc. La pression maximale sur les épaules des Lions d'Atlas. Mathias Reynal, Casablanca, RFI.
2: Et autre match à suivre, ce soir, 19h, temps universel, le Qatar affronte la Suisse. Tout à l'heure, les États-Unis ont parfaitement lancé leur mondial en pulvérisant le Paraguay 4-1. C'était un peu plus difficile pour le Canada, autre pays organisateur qui s'est contenté du nul 1-1 face à la Bosnie-Herzégovine.
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1: Ils ont tout perdu du jour au lendemain. Leur maison détruite, leurs meubles transformés en gravats. L'émotion en Côte d'Ivoire après la démolition d'un quartier de Koumassi.
2: Celui du campement, on vous en parlait hier. Les bulldozers ont rasé plusieurs hectares en toute illégalité. Le document présenté par le promoteur Jacques Brou était faux. Une enquête a été ouverte par le procureur de la République, mais la classe politique, elle, veut aller plus loin, Binta Diagne.
8: Pour le PDCI, Jacques Brou n'est pas le seul acteur impliqué dans ce dossier. Le parti dirigé par Tidiane Thiam redoute une nouvelle diversion, selon ses mots, consistant à concentrer l'attention de l'opinion publique sur un exécutant présumé pour éviter que l'enquête ne remonte jusqu'aux éventuelles complicités administratives ou politiques. Fin de citation. Geneviève Manouan est la secrétaire exécutive en chef adjoint au PDCI.
9: Une opération de démolition encadrée par la police, impliquant des engins lourds, des équipes organisées, des interventions répétées sur le terrain et des destructions à grande échelle ne peut raisonnablement être l'œuvre d'un seul individu. Qui a financé ces opérations? Qui a mobilisé les moyens matériels? Quel agent de l'administration ont été informés.
8: Mêmes interrogations partagées par Charles Blégoudet, le leader du COGEP, qui a engagé un avocat pour défendre les familles aujourd'hui sans abri et leur permettre de demander des dédommagements.
10: Obtenir une réparation morale pour ne plus que jamais de personnes vulnérables soient comme ça dépossédées, vouées à la pauvreté. Deuxièmement, réparation financière. Souvent, quand ces personnes sont dégarpies, on leur donne des sommes dérisoires.
8: Joint par RFI, le RHDP n'a pour l'instant pas réagi à ce sujet. Bintadiane Abidjan, RFI.
2: Et face au dégarpissement à Abidjan, le Ghana voisin annonce rapatrier 327 de ses ressortissants. C'est le ministère ghanéen des Affaires étrangères qui l'annonce. Ils se retrouvent bloqués après avoir perdu leurs moyens de subsistance, dit le communiqué. 13 hectares, 7 étages, 1800 bureaux et bientôt des diplomates pour les occuper. Le Sénégal et l'ONU se sont mis d'accord pour finaliser l'ouverture du bureau régional des Nations Unies à Diamniadio, en banlieue de Dakar. Le projet était dans les cartons depuis 2019, initié par l'ancien président Macky Sall, qui avait même inauguré le bâtiment en 2023, mais un litige financier paralysait jusque-là le projet. Vous en lisez tous les détails sur RFI.fr. Deux journalistes incarcérés et désormais toute une profession scandalisée. La suite de ce journal au Mali, où Shahana Takiou, le directeur du journal 22 septembre, et Abdraman Keita, le directeur du Témoin, sont emprisonnés depuis le début de la semaine. Le premier avait justement critiqué le non-respect du droit de la presse dans le pays, quand le second déplorait, lui, le contrôle de Kidal par les djihadistes. Le monde de la presse se mobilise pour leur libération et privilégie le dialogue avec les autorités. Les deux journalistes, eux, se portent bien, David Bachet.
11: Un proche de Shahana Takiou s'inquiète pour sa santé fragile, mais rassure aussitôt, il tient bien le coup et peut recevoir des visites sans restriction. Du côté d'Abderrahman Keïta, les conditions de détention sont bonnes, assure-t-on dans son entourage, et il est égal à lui-même. L'état d'esprit est bon. Les deux journalistes doivent être jugés fin juillet pour le premier, mi-août pour le second. Un troisième, Youssouf Sissoko, est en prison depuis déjà plus de 4 mois, condamné à 2 ans ferme pour un article mettant en doute des propos du président nigérien Abdourahmane Tiani. Jeudi soir, la maison de la presse a tenu une assemblée générale d'information. Son président, Bandiou Dante, a assuré que sa priorité était de faire libérer les trois journalistes, en privilégiant les échanges institutionnels et les démarches concertées. Autrement dit, en maintenant un climat propice au dialogue avec les autorités. La méthode se veut apaisée et responsable. D'une part, la maison de la presse entretient d'excellentes relations avec les autorités de transition. D'autre part, le régime sait réprimer les velléités de contestation. Pour autant, de nombreux journalistes maliens espéraient une stratégie plus musclée et font part à RFI de leur déception face à ce qu'ils qualifient de manque de courage ou de principe.
2: David Bachet, une journaliste française, a elle été expulsée d'Éthiopie hier. Et les autorités reprochent à notre consoeur correspondante du journal La Croix depuis 3 ans d'avoir voyagé au Tigré où elle réalisait des reportages incompréhensibles, réagit le journal qui dénonce une atteinte à la liberté de la presse.
1: Dans le monde de la presse, vent debout aussi en Tunisie.
2: Le syndicat des journalistes tunisiens déplore l'application du décret 54. Texte censé lutter contre les crimes de système d'information et de communication, mais qui, selon le syndicat, sert en fait à poursuivre les journalistes. Mardi, Hawla Boukrim, la directrice du site Tunis Média qui vit à l'étranger, a été condamnée à 4 ans de prison. Le syndicat dénonce une loi en forme de menace pour la liberté d'expression. Jiane Al-Lalouti est membre du bureau exécutif du syndicat tunisien des journalistes.
12: Le degré loi numéro 54, ce texte que beaucoup appellent désormais le degré de la honte, est adopté en septembre 2020. Pour lutter contre la cybercriminalité, mais en réalité, il est devenu une arme redoutable contre la liberté d'expression. Bien évidemment, son article 24 est particulièrement dangereux. Il prévoit jusqu'à 5 ans de prison pour quiconque diffuse ce qui les autorités considèrent comme des fausses nouvelles ou bien des rumeurs. Une formulation tellement vague qu'elle permet de poursuivre presque n'importe quelle critique. Des dizaines de journalistes, blogueurs, des simples citoyens ont été arrêtés, jugés bien évidemment sur ce degré loi. C'est un recul très grave pour la liberté d'expression des Tunisiens. Elle est urgente urgent que la Tunisie revient aux standards internationaux en matière de la liberté d'expression.
2: Propos recueillis par Ouda Ibrahim. L'actualité judiciaire au Maroc. 18 personnes condamnées pour entrave à la circulation pendant le mouvement de contestation de la Gen Z 212. Les peines vont de 1 an de prison avec sursis à 10 mois ferme. Plus de 2400 personnes font l'objet de poursuites en lien avec ces manifestations dans le pays. Un peu plus de la moitié sont actuellement en détention selon le parquet national. Des manifestants dispersés à coups de gaz lacrymogène au Nigeria.
13: Sur Radio d'ici, un poème enchanté pour les petits et les grands aussi. Dans sa jeunesse, quand il pouvait en avoir un, il avait le don de multiplier les petits pains. Ainsi, il avait l'illusion d'avoir un peu moins faim. Car en ce temps-là, comme dans celui que nous vivons, on ne mangeait pas toujours à sa faim. Quand il fut grand, il fit des tours de prestidigitation. Le monde avait du rêve, de la joie, et lui ajoutait à cette profusion. Il avait deux compagnons, Glyphagan et Bichon. Glyphagan, non, ce n'était pas un médicament, mais un beau pigeon de vif argent. Et Bichon, un beau lapin blanc. Tous trois n'avaient jamais séparé leur bonne fortune ni leur affection. Puis un jour, à nouveau, les nations perdirent leurs rêves, leurs joies, leurs illusions. On ne vivait plus que par le glaive. Alors, n'ayant plus de travail, ne trouvant plus la moindre petite graine pour Glyphagan son pigeon de vif argent, ni la plus petite herbe pour Bichon son lapin blanc, un soir d'hiver, il les mit à la cuisson et en mourut d'indigestion. Qu'on ait mangé ou non, ses copains de travail à l'ail, disait Cosimon, ça ne m'empêche pas de tirer cette morale, on meurt de ce qu'on aime, même à la poêle.

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4: Bonjour.
5: Bonjour.
6: Bonjour.
4: Eh bien, bienvenue dans notre émission d'aujourd'hui qui va être un quatrième volet sur le racisme français. Donc on voulait commencer par se situer. Nous parlons dans cette émission en tant que blancs et blanches, donc on parle de situations concrètes de domination et de violence que nous ne subissons pas. Ça nous paraît pourtant nécessaire de lutter contre le racisme depuis notre place, dans une époque où il est de plus en plus décomplexé, puisque depuis notre dernière émission, on a vu qu'en Haute-Loire, un sexagénaire peut se permettre de tirer à la carabine sur des enfants en leur proférant des injures racistes et que des policiers tentent d'étouffer l'affaire. On a vu que dans de nombreux réseaux sociaux et médias qui ont relayé la déferlante de fake news au relent raciste qui a suivi l'élection de maires non blancs en Ile-de-France notamment. Et le 10 mai dernier, il y a un maire RN à Vierzon qui a annulé la commémoration pourtant officielle de la journée nationale des mémoires de la traite, de l'esclavage et de leurs abolitions dans sa ville. Donc on est bien conscient qu'il s'agit ici que d'exemples parmi d'autres. Et il nous appartient de combattre les situations injustes de domination, l'éducation raciste que nous avons reçue et de montrer les conséquences de l'histoire coloniale française sur nos liens aux peuples colonisés et ex-colonisés pour qu'une autre histoire puisse s'écrire. Dans les deux premiers volets de nos émissions, on avait abordé cette thématique sous un angle historique et démontré comment le racisme français avait une histoire et qui était ancré dans des pratiques et des idéologies qui sont à l'œuvre depuis plusieurs siècles. On avait ensuite abordé dans le troisième volet les politiques anti-immigration et racistes présentes en France. Et aujourd'hui, on va plus spécifiquement parler des conséquences de ce racisme sur la possibilité de travailler et de se loger pour les personnes qui le vivent.
7: Le sujet de l'immigration, c'est un sujet qui est à la fois très débattu et très médiatisé, tout en étant un des plus mal connus par les Français et les Françaises. En 2023, une étude du Musée de l'Histoire de l'Immigration a montré que sur 1000 personnes interrogées, une seule avait les 6 bonnes réponses sur les questions qui étaient posées sur l'immigration. Et l'étude montrait également que plus les personnes méconnaissaient le sujet, plus elles étaient hostiles à l'immigration. Alors moi, je vais vous poser une question, mais qui n'est pas dans ce questionnaire, mais... À votre avis, alors parce que la droite et l'extrême droite disent que l'immigration coûte 75 milliards d'euros à la France chaque année, et savez-vous en réalité quel est le coût de l'immigration pour l'État français ?
4: Moi j'ai en tête qu'elle rapporte plutôt, mais je ne sais pas les chiffres, alors ça, aucune idée, mais...
8: Moi je ne sais pas non plus, je peux dire un nombre de milliards au hasard, mais...
7: Alors déjà, la France, elle consacre moins de 1% de son budget à des programmes spécifiques pour l'immigration. Alors j'ai les chiffres de 2022, mais ça représentait environ 3 milliards d'euros sur un budget de 445 milliards. Donc on est vraiment bien loin des 75 milliards d'euros avancés par la droite et l'extrême droite. Et surtout, effectivement, ce que disait Lise, ces dépenses, il faut bien en miroir ajouter les gains de l'immigration. Ça, on n'en parle jamais. Les travailleuses et travailleurs immigrés, régularisés ou non, payent des taxes et des impôts, on y reviendra tout à l'heure. Et donc, en ajoutant les gains de l'immigration, on arrive souvent à des calculs, soit à un coût de zéro, c'est-à-dire que l'immigration ne coûte rien à l'État, soit à un bénéfice de l'État français. Voilà.
4: Merci.
7: C'était le petit quiz.
4: Ouais.
7: Et justement, pour... je vais continuer un peu sur toutes ces choses qui sont en réalité toutes ces fausses informations qui circulent sur l'immigration dans le discours des politiciens et au gré des crises économiques. L'immigration, elle tient le rôle d'une variable d'ajustement, c'est-à-dire qu'on va ouvrir les frontières pour la reconstruction de la France après 1945, après la Seconde Guerre mondiale, et puis on va les fermer à l'immigration du travail en 75. Quand il y a le moment de la crise pétrolière. On va comparer en France systématiquement maintenant le chiffre de l'immigration avec le chiffre du chômage, comme si, selon les dires de l'extrême droite, puis maintenant d'un large pan de la classe politique, les immigrés venaient voler le travail des Français et des Françaises. Et pourtant, si on regarde les études, les recherches, les chiffres, les statistiques, on en conclut en fait tout autre chose. Déjà, depuis son expansion coloniale et son industrialisation, la France a besoin de main-d'œuvre étrangère. Les origines des immigrés, elles ont été variées selon les époques. Elles sont venues d'abord de pays frontaliers comme l'Italie, l'Espagne ou le Portugal. La France est ensuite allée puiser dans ses colonies, notamment en Algérie. En 1975, les immigrés représentent 7% de la population totale et les Portugaises sont la première minorité, suivie par les Algériens et les Algériennes. La proportion de personnes immigrées a finalement faiblement augmenté, contrairement à ce qu'on entend, car 50 ans plus tard, elle représente 10% de la population totale. Les emplois occupés par les travailleurs et travailleuses immigrés, déclarés ou non, sont des emplois pour majorité peu qualifiés, mal rémunérés et pénibles. Ces emplois, les personnes nées en France s'en détournent ou refusent de les faire. C'est pourquoi les secteurs du nettoyage, du bâtiment, de la métallurgie, des commerces de proximité, d'aide à la personne, de l'agriculture, etc., ont en permanence besoin d'une main-d'œuvre étrangère, et cela, même quand le taux de chômage augmente. Par exemple, les personnes immigrées représentent près de 40% des employés de maison, ou encore 27% des ouvriers ou ouvrières non qualifiés du BTP. En réalité, travailleurs et travailleuses immigrés et personnes nées en France entrent assez peu en concurrence pour les postes de travail. Et surtout, les travailleurs et travailleuses immigrés font tourner le pays. Pour reprendre le slogan du 18 décembre, journée internationale de solidarité avec toutes les personnes migrantes, si on s'arrête, tout s'arrête. Et on va écouter une musique de Mamani Keita qui s'appelle « Gagner l'argent français ». ».

0: Et on est bien sur Campus Grenoble 90.8. Et moi, je vous propose rapidement des chiffres issus de l'INSEE et des rapports du Défenseur des droits concernant les discriminations en raison de l'origine réelle ou supposée dans le travail. L'origine perçue constitue le principal facteur d'exposition aux discriminations dans la recherche d'emploi. Les personnes perçues comme noires, arabes ou maghrébines ont un risque 2,8 fois plus élevé que celles perçues comme blanches d'en rapporter l'expérience. Et c'est en augmentation par rapport à 2016. Alors, il ne parle pas des personnes perçues comme asiatiques, je ne sais pas pourquoi. De la même manière, les personnes portant un signe religieux ont 1,5 fois plus de risques de rapporter des discriminations dans la recherche d'emploi que les autres. Les personnes rapportant l'expérience de discrimination dans l'emploi déclarent également plus fréquemment qu'on leur a posé des questions personnelles en entretien, dans 80% des cas, ou avoir fait l'objet de propos ou de comportements stigmatisants sur le lieu de travail, dans 74% des cas. Sur le lieu de travail, les propos ou comportements sexistes, racistes, homophobes ou handiphobes progressent. 34% des actifs y sont exposés, contre 25% en 2016. Maintenant, on va écouter un camarade de la CGT sans papier qui nous parle d'accès au travail quand on n'a pas de papier.
1: Tout d'abord, je tiens à vous remercier de m'avoir invité à votre studio de radio. Et c'est une opportunité pour mettre en lumière mon parcours académique lors de mon arrivée en France. Je suis citoyen marocain. Je suis venu en France en janvier 99. J'ai poursuivi mes études post-universitaires à l'université Stendhal Grenoble 3, dénommée actuellement l'université Grenoble-Alpes. Après la régularisation de ma situation administrative en 2015, j'ai commencé à travailler avec statut salarié et avec mention autorisant titulaire à travailler. J'avais deux cartes de séjour d'un an, puis une carte pluriannuelle. Et pour le quatrième titre de séjour, lors de demande de renouvellement, j'ai déposé le quatrième demande de renouvellement de titre de séjour. J'ai prévu que je vais recevoir soit la carte pluriannuelle de 4 ans, soit la carte de 10 ans, en prenant en considération l'ancienneté de mon séjour en France. Alors, au mois de mars 2023, quand je me suis présenté pour retirer le cinquième titre de séjour, alors j'étais vraiment étonné de me retrouver avec un titre de séjour d'un an au lieu de 4 ans ou 10 ans. C'était vraiment surprenant pour moi. On a contacté au mois d'avril 2023 le chef de service d'immigration et de l'intégration pour vérifier s'il s'agissait d'une erreur ou pas. Depuis cette date, on n'a reçu aucun retour de la part de la préfecture. Malgré tout ça, je n'ai pas laissé les bras croisés, je continue à travailler dans le secteur hospitalier, la clinique mutualiste et les autres établissements hospitaliers dans la région grenobloise. Et lors de ma présence pour le renouvellement de mon titre de séjour, alors j'étais vraiment confronté à l'exigence de l'autorisation de travail. Devant cette situation administrative compliquée, j'ai entrepris toutes les démarches pour chercher un employeur qui va effectuer cette autorisation de travail sur la plateforme numérique. Et la plupart des employeurs sont vraiment découragés par cette demande d'autorisation de travail parce qu'elle prend beaucoup de temps et la plupart ne veulent pas engager parce que c'est une procédure qui prend beaucoup de mois. Dans tous les cas, j'ai entamé pas mal des démarches administratives auprès des élus, les services des associations et les représentants de la CGT. Mais malgré toutes les démarches, je n'ai reçu aucune réponse. Avec tous mes efforts, j'ai réussi à obtenir un rendez-vous le 12 mars 2025. je me suis présenté pour ce rendez-vous. Et après, j'avais deux dossiers différents. Dossier subordonné à l'ancienneté de séjour régulier en France et l'autre dossier admission exceptionnelle de séjour en France. J'ai déposé les deux dossiers et depuis 12 mars 2025 jusqu'à maintenant, il n'y a aucun retour de la préfecture.

Tout ce que je veux vous dire, au-delà de tous les arguments, que c'est l'absence de rétablissement de mon titre de séjour depuis décembre 2023 jusqu'à maintenant a entraîné une précarité de mes conditions actuelles, notamment l'accumulation des dettes de logement. Parce que depuis l'absence du renouvellement de mon titre de séjour au mois de décembre 2023, je me suis trouvé devant des dettes très lourdes avec l'organisme Actis. Et devant cette situation, alors j'ai envoyé pas mal de courriers aux responsables de service du contentieux en expliquant toutes les démarches que j'ai entreprises pour débloquer ma situation administrative. Et je suis vraiment content qu'il est compréhensif et il a compris ma situation.

0: Et depuis 2023, ça veut dire que vous avez eu aucune nouvelle de la préfecture. À aucun moment, ils vous ont dit pourquoi ils vous ont pas renouvelé.
1: Non, non. Il n'y avait aucun retour. Et malgré tous les efforts que j'ai entamés jusqu'à présent, je n'ai reçu aucune réponse. Et c'est une situation vraiment déplorable. C'est une situation vraiment inquiétante. S'il y a la possibilité que les services préfectoraux m'aident à retrouver mon droit de séjour en France, ça sera une opportunité de rebondir dans ma vie et de vivre normalement et dignement sur le sol français. Et dans cette interview, je dois vous préciser que je suis confiant dans les institutions de la République française. Je respecte les valeurs républicaines, mais ce que je demande, c'est une solution. Je ne cherche pas des accusations, je ne cherche pas des affrontements. Moi, ce que je cherche, une solution simple pour débloquer ma situation administrative qui date depuis 2023 jusqu'à présent.
2: Ok, et ben du coup on enchaîne. Est-ce que tu peux nous décrire un petit peu comment un papier peut travailler, cotiser ou payer des impôts?
3: Un sans-papier.
2: Pardon, excusez-moi, désolé.
4: Pas de problème. Le droit français en fait dit qu'une personne sans papier n'a pas le droit de travailler, que sans autorisation de travail c'est illégal, aussi bien pour la personne que pour l'employeur qui risque des amendes et de la prison. Mais cependant, il existe une voie de régularisation par le travail. L'idée c'est donc de prouver qu'on travaille en France depuis assez longtemps pour faire valoir qu'on mérite, entre guillemets, bien sûr, un titre de séjour. On demande donc aux gens de prouver une infraction pour accéder à un droit. Ça n'a pas de sens, mais a priori, ça n'empêche pas les politiciens de dormir. Et les employeurs peuvent déclarer un salarié sans numéro de sécurité sociale, donc sans papier, via un numéro technique temporaire, le NTT, qui est, comme son nom l'indique, censé être un outil temporaire prévu par l'URSSAF. Et de fait, quand on utilise ce NTT, les cotisations sont versées normalement et les impôts sont prélevés. Voilà comment une personne sans papier peut travailler, cotiser et payer des impôts. La vérité, on va pas se mentir, c'est que la France a besoin de travailleurs immigrés et fait donc miroiter ce droit à la régularisation par le travail, tout en le rendant toujours plus difficile d'accès. Et pour ça, je renvoie aux évolutions des lois récentes en 2024, puis là 2026, qui ont encore augmenté le temps qu'il faut prouver avoir travaillé dans des secteurs en tension, tout ça. Et la France laisse les sans-papiers faire le sale boulot, comme on l'a déjà dit, pour une misère, tout en cotisant pour des droits qu'ils et elles n'auront jamais. Voilà. Et pour vous parler de ça, j'ai utilisé les écrits d'une avocate pour le droit des étrangers qui travaille en région parisienne, qui s'appelle Ateka Vasram et qui fait des articles réguliers pour expliquer comment ça se passe en vrai et pour déconstruire les fausses croyances. Et on écoute une deuxième partie de l'interview où notre camarade nous présente la CGT sans papier.
1: La CGT sans papier, c'est un organisme que j'ai connu depuis 2009 et c'est un organisme qui se constitue des militants qui se bat pour les droits des travailleurs étrangers. Car ces travailleurs étrangers constituent la pierre angulaire pour la prospérité de l'économie française. Ces ressortissants étrangers, ils travaillent en toute sincérité. Ils participent à la vie sociale, ils cotisent pour l'État. On les aide pour sortir de l'impasse juridique et de trouver leurs papiers et de travailler dignement en France. Et avec la CGT des sans-papiers, j'ai remarqué qu'ils font des efforts acharnés pour aider tout le monde de sortir de l'angoisse, de la peur et d'avoir une vie normale.
4: Voilà. Et on avait envie d'illustrer un peu ces propos en parlant des différents mouvements de grève des travailleurs racisés précaires ou de personnes sans papier qu'il y a eu ne serait-ce que ces dernières années. Et par exemple, on voulait citer la grève des femmes de chambre de l'hôtel Ibis dans le quartier des Batignolles à Paris en 2019. C'est un mouvement qui est assez connu parce que ça a duré dans le temps. Et ça a opposé les grévistes à des grands groupes, notamment l'entreprise de nettoyage STN et le groupe Accor, qui est quand même le sixième groupe hôtelier du monde et qui avait un chiffre d'affaires cette année-là de 4 milliards d'euros. Donc ces personnes demandaient principalement une réduction de la cadence à laquelle elles doivent nettoyer les chambres, des indemnités pour la nourriture, être payées les heures qu'elles faisaient, qu'on leur fournisse une tenue de travail, bref, un respect du droit du travail finalement, qu'elles vont en partie obtenir au bout de 2 ans de grève. Aussi, en août 2023, il y a une dizaine de travailleurs sans papier dans le secteur du tri des déchets qui sont passés au prud'homme parce qu'ils étaient employés par un sous-traitant au profit de grands groupes comme Veolia, Suez et compagnie. Ils étaient bien évidemment exploités, mal payés et pas respectés. Et c'est aux donneurs d'ordre qu'ils demandaient réparation. Bon, l'audience avait été repoussée, donc je ne sais pas ce que ça a donné. Et aussi, en octobre 2023, dans un contexte de discussion pour un nouveau projet de loi Asile et Immigration, il y avait plus de 600 travailleurs sans papier qui avaient entamé un mouvement de grève pour dénoncer leur surexploitation et réclamer leur régularisation. C'était des travailleuses du bâtiment, de la logistique, des déchets, du nettoyage, de plus de 33 entreprises en Île-de-France. Et leurs conditions de travail étaient systématiquement dégradées, leurs contrats de travail précaires et surtout leur précarité financière permet aux employeurs de ne pas de les exploiter quoi, en ne payant pas leurs heures supplémentaires, en leur imposant des changements d'horaire, des conditions de travail dégradées. Tout ça. Et ça, c'est des mouvements à chaque fois qui sont soutenus par la CGT. C'est pour ça que j'en parle là. Et enfin, beaucoup plus récemment, il y a des coiffeuses de Paris qui ont occupé pendant plus de 10 mois le salon de coiffure dans lequel elles travaillaient pour faire respecter leurs droits. Parce que non seulement elles n'étaient pas payées, mais en plus, leur employeur leur réclamait 250 euros par mois pour leur fournir un contrat de travail et des fiches de paye qu'après elles peuvent utiliser pour essayer d'être régularisées par le travail. Voilà pour les luttes qu'on voulait un petit peu vous partager et on vous propose maintenant une pause musicale et on écoute Sans papier de Shabazz.

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0: On est bien sur Radio Campus Grenoble et c'est la matinale décoloniale qui continue. Et aujourd'hui, on continue d'explorer le sujet du racisme. Dans cette partie, on va parler plus de la question de l'accès au logement. Et donc, les quartiers HLM, les grands ensembles, sont souvent perçus négativement pour plein de raisons plus ou moins fausses, mais notamment parce que ce seraient des lieux de communautarisme. Parmi les lieux communs qu'on entend parfois, il y a cette idée que...
1: Les grands ensembles ont été construits pour loger les immigrés.
0: Ou encore que...
1: Le regroupement familial instauré à partir de 1974 a précipité la crise des grands ensembles en faisant fuir les classes moyennes blanches.
0: Et du coup, dans cette idée-là, ça serait à partir de là que ces quartiers seraient devenus des zones de non-droit. Du coup, pour répondre à ça, je commence par revenir un petit peu sur la politique du logement en France. En fait, depuis la fin du 19e siècle, la situation du logement en France, globalement, est catastrophique, avec des habitations insalubres, des taudis et des bidonvilles qui sont la norme dans toutes les villes. Et en 1946, au sortir de la Deuxième Guerre mondiale, on atteint un sommet dans cette crise du logement. La reconstruction et la création de logements deviennent donc prioritaires pour l'État. Et dès 1950, la construction de logements s'accélère, avec des moyens financiers publics importants et des procédés de construction qui s'industrialisent dans le sillage du mouvement de l'architecture moderne. Cette architecture, elle améliore nettement le confort des logements qui sont produits, même s'il y a pas mal de choses à redire encore aujourd'hui. Le but, donc, c'est de produire en masse, et de ce point de vue, ça marche. Parce que avant-guerre, on construisait 10 à 20 000 logements par an en France, et en 1950, on passe à 200 000 logements par an jusqu'en 1970 environ. 80% des logements qui sont construits pendant ces 20 ans sont des logements sociaux. Et l'objectif de cette politique, c'est vraiment de loger les salariés français. Donc globalement, ils étaient mal logés. En plus, c'est la période de l'exode rural, il y a beaucoup de gens qui fuyaient les campagnes. Et à cela aussi, il va s'ajouter, à partir de 1962, le rapatriement de 1 million de Français d'Algérie, qui est devenue indépendante. Et donc les populations qu'on appelle pieds noirs seront prioritaires dans les attributions des logements sociaux. La question du droit des étrangers à obtenir un HLM reste floue durant les années 50-60. En juin 1959, le Conseil supérieur des HLM, tout en rappelant que la loi autorise les étrangers à accéder au logement social, énonce que chaque organisme est libre de
1: poser le principe de la nationalité française obligatoire et de se réserver le droit d'examiner les cas d'étrangers spécialement intéressants.
0: Voilà, donc le logement des personnes immigrées n'est pas une priorité à ce moment-là, on le voit. Les immigrés, donc, à cette époque, sont logés beaucoup dans des hôtels, des meublés, des logements sous-loués par des réseaux de connaissances ou encore dans les foyers Sonacotra ou encore en bidonville. À la fin des années 60, 2 millions de logements ont été construits et la crise du logement se détend un peu. Et c'est en 1968 qu'une circulaire paraît pour loger les étrangers dans les HLM. C'est aussi à cette époque que l'État change de politique en passant d'aides massives à la construction de logements sociaux à des aides individuelles, aux ménages, et donc notamment ceux qui souhaitent devenir propriétaires. Et ça accélère le départ des salariés français de ces logements qui vont partir pour construire des maisons individuelles. Et on commence à attribuer de plus en plus de logements sociaux aux familles étrangères. C'est à cette époque qu'on va lancer la résorption des bidonvilles. C'est une politique qui sera assez violente, avec des opérations de police. Il y aura notamment les fameuses brigades Z. C'est une unité de police qui est spécialisée dans les évacuations de bidonvilles, qui est assez violente. Et donc, ils vont procéder à des relogements forcés dans des cités de transit, qui sont des constructions vraiment au rabais, celles-ci, censées être provisoires et qui ont parfois duré plusieurs décennies.

0: Pendant les années 70, pour les logements HLM, l'idée est de répartir les familles immigrées au milieu des ménages français, suivant des quotas d'environ 15%. Ce chiffre est discrètement évoqué dans les circulaires administratives, avec l'idée sous-jacente que ces familles immigrées, bien choisies, bien entourées par des Français, pourront être « éduquées », je mets des guillemets qui ne se voient pas à la radio, au mode de vie français. Mais le logement des étrangers et des immigrés se fait dans les parties les plus dégradées et les plus périphériques du parc, qui sont délaissées par les Français. On a aussi parfois une stratégie délibérée pour loger ces familles. En 1982, dans un article intitulé « Paris doit cesser d'éloigner ses pauvres », le préfet de la région Île-de-France écrit
1: « On a par exemple débarrassé la capitale d'un certain nombre de problèmes sociaux en logeant des gens aux faibles ressources dans les grands ensembles éloignés du centre, hors Paris. »
0: Voilà, il y a un exemple, enfin une illustration très concrète de ce principe. Pour la région parisienne, ce sont donc les offices HLM de la ville de Paris qui ont construit donc la cité des 4000 à la Courneuve, donc hors Paris. Et le choix a été fait pour ce quartier spécialement de construire des très grands logements pour loger les salariés de la ville de Paris qui étaient, ces salariés qui ont concerné, c'était beaucoup en fait les éboueurs et donc des familles africaines qu'on a éloignées de Paris. Dans les années 80-90, sur le plan des attributions de logement, le mot d'ordre de la mixité sociale s'impose. Mais on trouve encore dans les archives des catégorisations d'origine comme métropole, dom-tom, Afrique du Nord, Afrique noire et autres. Cette période est un gros virage pour les offices HLM. Les 30 glorieuses sont finies et la crise économique s'installe. Les HLM ne sont plus là pour loger les classes populaires méritantes, mais les plus précaires d'entre elles. Cela se passe alors que des bâtiments des grands ensembles construits rapidement se dégradent et que les moyens sont insuffisants pour les réhabiliter. Les personnes qui arrivent dans les quartiers les plus dégradés sont de plus en plus celles qui n'ont pas d'autre choix et donc les familles étrangères ou d'origine étrangère commencent à être surreprésentées. D'autant que dans le système de financement du logement social, les logements de ces années, les années 60-70, sont ceux qui ont les loyers les moins chers, encore aujourd'hui. Ce ne sont plus forcément des personnes immigrées, mais aussi des habitants qui sont nés en France. Mais ces derniers héritent de pratiques discriminatoires qui continuent à les identifier comme appartenant à des minorités ethno-raciales. Dans un contexte de crise du logement, qui s'est à nouveau aggravé depuis les années 90-2000, on constate que ce sont toujours les familles les plus précaires ou appauvries, donc souvent des familles étrangères, qui se retrouvent dans les parties les moins désirables des quartiers HLM. D'autant que nous verrons juste après que ces familles ne peuvent pas accéder au logement privé. Voilà, on va maintenant écouter la chanson de Médine qui s'appelle « Boulevard Auriol ».

0: Et on est sur Campus Grenoble 90.8 FM. Et du coup, je vais rapporter un peu des chiffres au niveau du logement. Alors, on rappelle que légalement, un propriétaire ne peut pas refuser un locataire en raison de son origine ethnique, de son âge, de son sexe, de son orientation sexuelle, etc. Pourtant, c'est pas ça que vivent les personnes immigrées et plus généralement les personnes ayant un nom à consonance étrangère. Alors en 2016, un testing réalisé par des chercheurs et des chercheuses du CNRS a permis de montrer l'ampleur des discriminations. Le testing consistait à envoyer des mails à des particuliers et des agences en réponse à leur offre de logement, et cela dans toute la France, pour leur demander de visiter le logement. Les faux candidats étaient tous masculins, c'est un choix de la recherche pour n'avoir à prendre en compte que le critère racial. Et certains avaient un nom à consonance arabe ou africaine, et d'autres à consonance française. L'étude montre que sur les 1140 réponses reçues, les annonceurs ont sélectionné les candidats selon leur origine supposée. Les candidats Mohamed Chetou et Désiré Sambou ont respectivement 27% et 31% de chances en moins d'avoir une réponse positive pour pouvoir visiter le logement. 27% et 31% de chances en moins que le candidat Sébastien Petit. L'étude montre que la discrimination sur l'origine supposée des personnes liées à leur nom de famille peut être un peu diminuée si la personne évoque une stabilité financière, comme le fait d'être fonctionnaire. Et là, on est seulement sur la demande de visite. Ça continue ensuite, bien sûr, avec l'étude des dossiers. Et donc, en réalité, la discrimination sur l'accès au logement est beaucoup plus grande que ça. Alors bien sûr, la loi sanctionne la discrimination à l'accès au logement, on peut porter plainte, on peut saisir le défenseur des droits, mais en fait tout ça c'est un peu de la poudre aux yeux parce qu'il y a peu de chances que les personnes puissent prouver qu'elles ont été discriminées.
1: À propos de cette difficulté à se loger, moi je suis tombée sur un chiffre qui était un peu effrayant aussi. D'après vous, quel pourcentage des personnes hébergées chez des tiers en Île-de-France sont nées à l'étranger ?
2: 80
3: hébergé chez des tiers.
0: 50
1: Eh bien, c'était 80. Bravo, oh, Roxane. Ouais. Oh, oui. Et donc, dans l'article que j'ai trouvé, il mettait en évidence le fait que ce type d'hébergement, c'est une forme de mal logement qui est encore pas mal invisibilisée dans les parcours des personnes exilées, qui vivent généralement d'ailleurs une succession de situations de mal logement. Ils peuvent passer de la rue aux hébergements d'urgence, les hébergements chez les tiers, les squats, la sous-location, faute d'avoir accès à un logement personnel. Et du coup, je disais ça parce que je vais aborder moi un peu les questions des luttes qui vont se mettre en place, parce que du coup, c'est la seule solution pour accéder à du logement. Donc, pour revenir sur l'historique dont parlait Joseph tout à l'heure, c'est les luttes de locataires qui, avant et après la Première Guerre mondiale, ont permis d'obtenir des logements stables et une baisse des loyers. Après la Deuxième Guerre mondiale, c'est aussi la lutte qui va conduire à l'application de la loi de réquisition et à la construction massive de HLM, dont on a parlé. Et puis, dans cette émission, on a aussi déjà évoqué des luttes qui étaient menées dans les années 70 à Grenoble, notamment avec les autrices de la revue Enquête d'égalité, mémoire des luttes des immigrations Grenoble 70-80. Et ces luttes, elles avaient aussi permis d'obtenir des améliorations en termes de logement, des rénovations, des changements de gestionnaire au foyer Revol, par exemple. Et puis aussi une nette amélioration des conditions de vie dans les wagons de l'entreprise Panneau. Voilà une émission que je vous invite à réécouter. Et en octobre, là je passe à une autre période, en octobre 1990, dans le 20e arrondissement de Paris, il y a des familles qui se sont retrouvées à la rue après un incendie criminel de leur bâtiment. À la même période, il y a trois autres immeubles du 20e arrondissement qui ont été incendiés à l'essence. Et ces actes ont fait 22 morts. Donc les familles qui étaient des familles non blanches et qui ont réchappé à l'incendie se sont retrouvées dehors, sans solution de logement pérenne. Ils ont décidé d'installer un campement sur la place de la Réunion dans le 20e arrondissement. Et c'est un peu de cette lutte que va naître l'association Droit au Logement, qui depuis plus de 30 ans œuvre pour accompagner ces luttes autour du logement. Des luttes qui ont par moments permis la création de nouveaux droits. Malheureusement, pas forcément des droits pour tous et toutes. On prend l'exemple de la loi Dalo, la loi pour un droit au logement opposable, qui est une grande avancée, hein. Mais pour remplir le dossier, il faut préalablement avoir rempli une demande de HLM, pour laquelle, comme pour les demandes d'allocation logement d'ailleurs, il faut un titre de séjour en règle. Donc tout ça va faire que le retour au 115, c'est souvent la seule solution qui est proposée aux personnes qui sont dans une situation administrative irrégulière. Et les dispositifs du 115, ils sont complètement saturés ces dernières années. Et il existe aussi une autre loi donc, qui a été obtenue aussi par la lutte, c'est le DAO, le droit à l'hébergement opposable, qui est censé lui permettre à toute personne sans solution adaptée de contraindre l'État à lui proposer un hébergement. Et on voit aussi que ce DAO, qui serait pourtant ouvert à des personnes étrangères, au final ne l'est pas, parce qu'on a vu par exemple en Isère des récurs qui ont été refusés, parce que l'irrégularité de séjour du requérant faisait qu'ils n'avaient pas des garanties suffisantes d'insertion à la suite de l'hébergement d'urgence. Bref, voilà. Tout ça pour dire que les personnes sans titre de séjour, ils sont de fait exclus de l'inconditionnalité du droit au logement. Et donc, les chiffres disent aussi que les étrangers représentent une part croissante des personnes sans domicile. Ils sont passés de 53% en 2012 contre 38% en 2001. Donc, dans de nombreuses villes, ces personnes vont s'organiser et lutter ensemble pour obtenir un toit. Et on va le voir là dans l'interview qui va suivre. Ces luttes collectives, elles permettent parfois d'arracher des améliorations. On va écouter ici le récit d'une lutte qui est actuellement en cours à Grenoble.
2: Je m'appelle Baldé Mohamed Saïdou. Je suis trésorier de l'association Adali, qui est devant la lutte qui se mène actuellement au niveau de la métropole depuis le mois de novembre. Et voilà, nous essayons également de nous battre pour avoir des logements pour les personnes qui ont été expulsées également à la Villeneuve le 19 novembre 2025. Et pour le moment, on avait au début plus d'une 150 de personnes qui ont été expulsées et qui ont occupé le siège de la métropole. Et au jour d'aujourd'hui, nous avons avec les collègues qui nous soutiennent, le DAL 38 et autres associations qui nous accompagnent dans cette lutte, nous avons pu également obtenir 100 places du moins, mais ça reste encore parce qu'il y a plus d'une cinquantaine de personnes qui sont là encore sans place. Sur ces 50 personnes, il y a à peu près plus d'une trentaine de personnes qui n'ont pas de proposition de relogement pour le moment.
1: Propositions, est-ce que c'est des propositions qui conviennent, est-ce que c'est du temporaire?
2: Les 100 places à peu près qui ont été obtenues, oui, c'est temporaire parce que c'est des logements qui sont renouvelés à chaque 6 mois. Mais pour le moment, vu que ces personnes-là, quand même, et on a pu, à travers la lutte, obtenir également un toit pour eux. On s'en félicite et voilà, on continue encore à lutter pour que le reste des personnes soient relogées. C'est un peu compliqué. C'est ce qui a fait que nous nous sommes constitués également en collectif pour pouvoir également défendre nos droits, parce que le logement, normalement, c'est un droit universel. Nous sommes obligés de nous donner la main et de nous battre pour qu'on puisse également obtenir un logement, parce que sinon, logiquement, ces personnes-là, qu'il y ait des papiers ou pas, avant tout, ils devraient être quand même logés. Parce que c'est des êtres humains, ils ne doivent pas être abandonnés comme ça dans la rue, également sans avoir un toit.

difficile. Donc, mais dans tous les cas, nous essayons de tenir le coup. Nous avons mené beaucoup d'actions, donc des manifs, des rencontres et des propositions que nous avons pu faire avec l'ensemble des soutiens, mais aussi donc avec la métropole et à l'ensemble des mairies pour qu'on puisse également trouver solution à ces difficultés donc qui sont liées également au logement.

depuis le 18 novembre 2025 jusqu'à maintenant là, donc on tient le coup, c'est à travers également les soutiens des personnes. Donc il y a eu des cagnottes, donc les personnes ont contribué, ce qui montre suffisance que voilà, il y a la population qui nous soutient. Donc de l'autre côté aussi, nous avons reçu également le soutien des associations, donc qui nous accompagnent, donc comme le DAL 38 qui est là tout le temps avec nous, et il y en a d'autres associations aussi que je ne vais pas citer, donc qui sont avec nous, la CGT aussi, elle est avec nous. Côté des gouvernants, donc les mairies, bon, quelquefois, donc ils tiennent des promesses. Donc il y en a certaines mairies qui ont respecté leur engagement, mais il y en a aussi d'autres qui encore traînent. Et il y a bientôt 6 mois, donc ils ont fait des propositions, donc mais jusqu'à présent, cela n'arrive pas encore à se concrétiser.

Et il y a des actions aussi qui sont prévues parce que là, sur les 50 personnes qui sont là actuellement, il y en a eu d'autres qui se sont rajoutées. Le fait que la lutte a traîné, parce que nous, on ne pensait pas également pouvoir rester ici pendant plus de 6 mois. Donc, on pensait que dans 4 mois, on pouvait également trouver une solution. Et puis voilà. Mais la lutte, donc, a longtemps duré. Et maintenant, il y a eu des personnes qui se sont rajoutées encore sur ces 50 de personnes. Donc, ce qui fait que, donc, voilà, la charge ne fait que, voilà, s'alourdir. Et voilà, donc il faut qu'on continue à mener les actions. Donc là, ce qui fait qu'à partir du 22 là, vu que ça sera la première assemblée également du bureau qui est élu, le bureau de la métropole, nous comptons également mener des actions, donc voilà, manifester devant le siège de la métropole et en même temps envoyer une délégation pour discuter avec les représentants, donc au niveau de la métropole, donc pour qu'on puisse ensemble trouver solution et maintenant mettre fin également à l'occupation de la métropole. Des personnes, c'est des gens également sans papier. Donc après le logement, nous comptons continuer la lutte pour que ces gens-là soient également régularisés. Parce que nous, on s'est dit quelque part, si ces gens-là avaient leur papier, ils avaient le droit également de travailler aujourd'hui et de se prendre en charge, que de voilà, donc rester là à demander ou de rester sur le dos également des mairies. Donc voilà, le mieux, c'est à ce qu'on les régularise et par la suite, ils vont se débrouiller d'eux-mêmes. Donc c'est notre souhait actuellement.

0: formation, à un emploi ou à un logement décent, bah, sont largement compromises. Et comme il le disait très bien dans l'interview, l'absence de logement constitue aussi un frein aux démarches de régularisation administrative, et donc on est dans un cercle vicieux, celui des situations de précarité administrative qui alimentent des situations de précarité sociale et réciproquement. Et les personnes, malgré leurs efforts, n'arrivent pas forcément à s'en sortir et sont obligées de demander du soutien de proches, d'assauts, de pouvoirs publics. Bref, elles se retrouvent dans des situations qu'elles pourraient totalement éviter si elles étaient régularisées. Voilà pour l'émission d'aujourd'hui. On a encore un tout petit peu de temps, on va pouvoir faire nos brèves.
1: Ouais, je sais pas si on en a déjà fait au final des brèves d'autres fois avant l'agenda. mais là, moi, je voulais vous parler en écho à l'émission précédente sur le racisme. D'un nouveau règlement qui vient d'être voté par les députés européens, enfin à la fin du mois de mars, donc il y a deux mois maintenant. C'est un nouveau règlement qui s'appelle Retour et qui vient remplacer la précédente directive de 2008, jugée pas assez contraignante et pas assez efficace. Donc c'est pour simplifier le retour des étrangers à l'extérieur de l'Union européenne. Donc une série de procédures d'expulsion plus rapides, plus simples et plus efficaces, dit-on. Des personnes sans droit de séjour dans l'Union européenne. Les décisions d'expulsion qui sont prises par un État membre peuvent être désormais exécutées par les autres États membres sans avoir à relancer toute une procédure administrative. Le texte dit maintenir le droit au recours contre une décision de renvoi, mais l'exercice de ce droit ne suspend plus automatiquement l'expulsion. Et le texte valide également les expulsions dans des pays soi-disant sûr, donc avec des gros guillemets, avec lesquels l'Union européenne et ses États membres ont conclu des accords pour accueillir celles et ceux qui ne peuvent pas être envoyés dans leur pays d'origine. Ah oui, et encore autre chose, c'est une augmentation de la durée maximale d'enfermement qui passe de 18 mois à 24 mois et qui est prolongeable indéfiniment en cas de menace à l'ordre public ou à la sécurité. Voilà pour ces bonnes nouvelles.
0: Ouais, bah, je vais en plus pas ajouter de bonnes nouvelles moi non plus, parce que le gouvernement s'attaque aussi une nouvelle fois aux plus pauvres et aux étrangers en exigeant la généralisation des frais différenciés pour les étudiants hors Union européenne. L'inscription en licence leur coûtera désormais 2 895 €, sachant que le tarif standard pour les étudiants non boursiers est de 178 €. Donc il y a un collectif des étudiants étrangers contre la hausse des frais d'inscription qui rappelle que les étudiants les plus touchés seront ceux qui viennent des pays les plus pauvres, et que contrairement aux idées reçues, leur présence en France rapporte de l'argent à la France, y compris quand on inclut les aides publiques reçues. Ils se sont appuyés là-dessus sur une enquête publiée par Campus France en 2022. Et donc ils annoncent dans leur communiqué que la mobilisation du 12 mai dernier avec des rassemblements et des manifestations partout en France a commencé de faire reculer un peu le gouvernement. Et il y a un mouvement qui s'est poursuivi hier, il y avait des manifestations dans la rue, et il y aura une réunion à Grenoble demain, samedi 23 mai à 14h, pour décider de la suite du mouvement. Ce qui nous fait une transition toute trouvée vers notre agenda.
2: Et oui, et du coup, on vous invite dès ce soir, le vendredi 22 mai, mais aussi le samedi 23 et le dimanche 24, pour le festival de l'AFA, de l'action antifasciste de Grenoble. Donc il y aura un concert au 102 s'il n'est pas annulé, parce qu'apparemment il y a un risque d'annulation par la préfecture en raison de menaces de l'opposition fasciste. Et il y aura des événements au Transfo, ça va durer donc aujourd'hui, demain et après-demain.
3: Mardi 26 mai à 19h à la MVAC, c'est l'ex-maison des associations qui est rue Berthe de Boissieux. Il y a une projection discussion du film Mayotte, une île sous domination.
0: Le samedi 30 mai de 9h à 17h à l'UGA sur le campus, le collectif Migrants en Isère organise les troisièmes rencontres pour l'hospitalité, dans un contexte de durcissement généralisé de l'accueil des personnes exilées. Il y aura plus d'infos et le lien d'inscription sur la page de notre émission.
1: Et mardi 2 juin, de 19h à 22h, il y a une rencontre avec Accueil solidaire Grenoble au Commun des Mortels. C'est une association qui organise l'accueil de personnes exilées chez des habitants et habitantes solidaires sous forme de boucles d'accueil. Elles ont besoin d'accueillantes, mais aussi de bénévoles pour la médiation, la cordeau, tout ça.
2: Ensuite, le 5 et le 6 juin, ça sera l'événement Pushback Frontex qui aura lieu

0: au lieu, qui s'appelle le lieu, enfin, c'est pas ça se comprend, au 17 rue Abbé Grégoire. Donc il y aura des ateliers, une revue de presse et des tables rondes. Après, un rassemblement qui se tiendra devant l'usine de Thalès, le vendredi matin à 8h.
1: Et 5 et 6 juin, c'est aussi l'AG national de l'association Survie à Paris. Il est encore temps d'adhérer et de nous rejoindre.
2: Le mardi 9 juin, à la Maison de la Vie Associative et Citoyenne, ex-MDA, à 19h, il y a une conférence débat de Sédic Abba qui s'intitulera « Sahel, quelle place pour la France dans une région en totale recomposition géostratégique ?» Et donc avec la Sédic Abba, pardon, je vais juste présenter qu'il est journaliste et spécialiste de la région du Sahel.
3: Et le 13 et 14 juin, il y a le sommet anti-G8 à Annemasse. Et enfin, notre prochaine émission qui sera le 19 juin sur le thème de l'Algérie. On vous en dit plus d'ici là. Eh bien, salut.
2: Salut.
0: Salut.
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1: Bonjour à toutes et à tous, on se retrouve pour le cinquième épisode de L'Allongé. Merci d'être toujours au rendez-vous et merci à Radio D'ici de nous permettre d'enregistrer et de partager ces épisodes. Je suis Benoît Youx, le fondateur de Petit Kogi, et à travers cette série, j'essaye de raconter le café autrement. Pas seulement comme une boisson, mais comme une histoire de montagne, de travail, de choix et surtout de personnes. Dans l'épisode précédent, nous avons laissé Miguel et Juanito au moment où ils vendaient leur café. Miguel, dans les Ré Cafetero, a vendu ses 2 tonnes de café à la Fédération Cafetera, et Juanito, dans la Sierra Nevada, a vendu une partie de sa récolte à Andrés, un cube rider, donc c'est un œnologue comme pour le vin, mais pour le café, de Santa Marta. À partir de ce moment-là, le café ne leur appartient plus. Et pourtant, c'est maintenant que tout se joue, parce qu'une fois que le café est vendu, un café peut devenir anonyme, ou continuer de porter un nom, un lieu et une histoire. Aujourd'hui, nous allons suivre ces 2 cafés colombiens, 2 producteurs et 2 routes. Alors, installez-vous confortablement ce samedi matin, prenez votre petit café du matin et c'est parti pour l'épisode du jour. Le café est sec maintenant, stable, autour de 10 à 11% d'humidité. Quand on plonge la main dans un sac, les grains sont froids, sont durs et presque lisses. Ils ne sentent pas encore le café. Ils sentent la paille, la terre sèche, parfois un peu la céréale ou le pois chiche. Et pourtant, tout est déjà là. La récolte, les nuits passées à surveiller la fermentation, le soleil sur les patios, les risques, les erreurs, les réussites. Mais à partir d'aujourd'hui, Miguel et Juanito n'ont plus vraiment la main. Leur café entre dans une autre logique. Une logique de transport, de volume, de documents et aussi de délai. Et pour la première fois depuis le début de cette histoire, leurs chemins vont se séparer. Chez Miguel, le camion de la Fédération Cafetera arrive tôt le matin. Le chauffeur descend et il connaît déjà la ferme. Il serre la main de Miguel. « Tu as tout ?»« Oui, 2 tonnes. » Les sacs sont chargés rapidement. 1, puis 2, puis 10. Chaque sac fait 70 kilos et le café de Miguel représente presque 30 sacs. Une fois le camion rempli, les papiers sont signés, Miguel regarde une dernière fois les sacs. « Et maintenant, il part où ?» je demande. Le chauffeur hausse les épaules. D'abord à la coopérative, ensuite dans le dépôt et sûrement au port. Et après ? Et après, bah, ça dépend. Parce que, à partir de maintenant, le café de Miguel n'est plus seul. Il rejoint des centaines d'autres sacs, des sacs venus d'autres fermes, d'autres villages et parfois aussi d'autres régions. Tous ont à peu près le même profil. Un café lavé, propre, simple, avec suffisamment de volume pour répondre au marché mondial. Quelques jours plus tard, nous retrouvons ce café dans un immense entrepôt près de Cartagène. Il y a des sacs partout, jusqu'au plafond, des montagnes de jute, des allées entières. Un employé passe devant nous avec un chariot élévateur. Il dit « Celui-là part pour Hambourg, celui-là pour Rotterdam et celui-là à Anvers. » Et le café de Miguel est ici, quelque part, mais il est impossible de savoir lequel. Son nom a disparu et sa ferme aussi. Il n'est plus le café de Miguel, il est devenu Café Lavé Colombie Excelso EP. Donc c'est un grade, une taille, une humidité et un volume. Et ce n'est pas forcément une mauvaise chose. Cette filière permet d'acheter rapidement de très gros volumes. Elle permet à Miguel d'être payé vite. Et elle permet d'envoyer du café dans le monde entier chaque semaine à un coût relativement faible. Quand on remplit un conteneur entier de 20 tonnes, le prix du transport rapporté à chaque kilo devient beaucoup plus bas. Parfois quelques dizaines de centimes seulement. Le seul problème, c'est qu'il faut avoir 20 tonnes. Et Miguel les a, enfin presque. Parce que lui non plus n'a pas 20 tonnes. Mais la fédération, en regroupant les différents cafés de centaines de producteurs, peut remplir un conteneur en quelques heures. Les sacs sont donc chargés, et ensuite la porte du conteneur se ferme. Direction le port, puis l'Europe. Mais le voyage est long. Le conteneur quitte déjà Cartagène, il traverse la mer des Caraïbes, s'arrête à Colón au Panama, attend plusieurs jours et repart. Il arrive parfois à Rotterdam, parfois à Anvers ou parfois à Hambourg. Et parfois, le café attend encore, sur un quai, dans un port ou dans un autre conteneur. 2 mois, parfois 3. Mais ce système fonctionne, parce qu'il est pensé pour le volume. Le café de Miguel arrive en Europe, il est ensuite revendu à un importateur, puis à un torréfacteur, puis il est mélangé à d'autres cafés similaires. Sur le café, ce sera possible de lire « Café de Colombie ». On aura aussi quelques indications sur l'arôme, parfois que ça peut être écrit « doux », d'autres fois « équilibré ». Mais jamais Miguel, jamais son village et jamais sa ferme. Ou non plus ce matin-là où il regardait son camion partir. Chez Andrés, l'ambiance est complètement différente. Le café de Juanito est excellent, mais il n'y en a pas beaucoup. 12 sacs, 15 peut-être. Quelques centaines de kilos seulement. Ce n'est pas assez pour remplir un conteneur, c'est pas assez pour intéresser un grand exportateur, parfois même pas assez pour remplir une palette. Andrés est assis devant une table en plastique. Il y a des feuilles partout, des factures, des numéros de téléphone, un ordinateur portable ouvert avec un tableau Excel. Le plus difficile, ce n'est pas de trouver un bon café, me dit-il. Le plus difficile, c'est de réussir à l'envoyer. Parce que dans le monde de l'exportation, tout est pensé pour les gros volumes. Un conteneur, un bateau, une entreprise, des tonnes. Mais quand on travaille avec des micro-lots, tout devient compliqué. Un certificat phytosanitaire coûte le même prix qu'on envoie 200 kilos ou 20 tonnes. Le transport jusqu'au port coûte presque pareil, et les documents douaniers aussi. Alors quand on n'a que quelques sacs, le prix du transport peut parfois coûter presque aussi cher que le café lui-même. Si j'envoie uniquement le café de Juanito, je perds de l'argent, dit Andrés. Alors, une seule solution, il appelle d'autres producteurs. Tu as combien de sacs disponibles ? 8 ? Et toi ? 12 ? Et toi ? Seulement 5, mais ils sont déjà prêts. Petit à petit, Andrés rassemble plusieurs cafés. Celui de Juanito, celui d'une productrice près de Minca, celui d'un autre producteur dans la Sierra, peut-être un café lavé, peut-être un Oni, un Aerobi. Mais ils ne seront jamais mélangés. Chaque café garde son sac, son étiquette et son nom. Mais ensemble, ils vont partager le même voyage. C'est ce qu'on appelle consolider un conteneur. C'est une sorte de puzzle. Il faut trouver assez de sacs, les bons papiers, les bonnes dates et un exportateur prêt à les intégrer. Et aussi un importateur prêt à les attendre. Et surtout, il faut s'armer beaucoup de patience. Quelques semaines plus tard, nous retrouvons Andrés dans un petit entrepôt près de Santa Marta. Rien à voir avec le hangar de Cartagène, ici il n'y a seulement qu'une trentaine de sacs. Dans un coin, ceux destinés au coffee shop de Santa Marta, et dans un autre, ceux qui partiront pour l'Europe. Sur chaque sac, Andrés a fait bien attention d'écrire au feutre noir. Juanito, Finca El Mirador, 1850 mètres, Typical AV, mars 2026. Sinon, dans 6 mois, plus personne ne saura d'où vient ce café. Il ouvre un sac. À l'intérieur, une doublure transparente et épaisse. Grain Pro. Ce sac protège le café de l'humidité, des odeurs, des variations de température. Parce qu'un café de spécialité, ce n'est pas seulement produire un bon café. C'est réussir à ce qu'il arrive intact. Et ça, c'est pas du tout toujours le cas. Andrés me montre une photo sur son téléphone. Ça, c'est un lot qui est arrivé en Europe après presque 3 mois. Le carton était humide et un coin du sac s'est déchiré. Le café a pris, du coup, une odeur étrange. Et parfois, on perd tout, dit-il. Parfois, le bateau prend du retard. Parfois, le conteneur reste bloqué au port. Et parfois, les papiers ne correspondent pas exactement. Et quand on n'a que 12 sacs, on ne peut pas absorber facilement cette perte. Le grand exportateur perd, lui, un petit peu de marge, mais le petit producteur peut perdre toute sa récolte. On va maintenant passer à l'analyse de cette histoire qui montre quelque chose d'essentiel. Une fois que le café est vendu, le café ne part pas immédiatement. Avant de traverser un océan, il faut remplir des papiers, avoir une facture, les documents d'exportation, parfois un certificat de qualité, et aussi les documents de douane. Parfois, cela peut prendre une journée, parfois une semaine, et parfois plus. Parce qu'il manque un papier, parce qu'il n'y a pas encore assez de sacs, ou parce que le camion n'est pas encore arrivé. Et puis, vient une autre question. comment faire traverser l'océan à ce café? La plupart du temps, le café part en bateau. Il quitte Santa Marta ou Carthagène dans un conteneur. Puis, il traverse l'Atlantique jusqu'à Rotterdam, Anvers ou Hambourg. C'est les plus gros ports d'Europe. Le voyage prend souvent entre 4 et 8 semaines, et parfois plus. C'est aussi la solution la moins chère. Quand un grand exportateur remplit un conteneur entier, le transport peut coûter moins de 50 centimes par kilo. Pour un petit lot partagé comme celui de Juanito, on est souvent plus entre 1 et 4 euros par kilo. Mais le bateau demande du temps. Il faut attendre qu'il y ait assez de café, attendre le départ et aussi attendre encore l'arrivée. Parfois, certains cafés très rares prennent l'avion. Ils arrivent en Europe en quelques jours seulement, 2, 5, parfois 10 jours. Mais le prix n'a plus rien à voir. Le transport, lui, peut coûter entre 5 et 12 euros par kilo. C'est rapide, mais c'est seulement possible pour des petits volumes. Et il existe aussi une troisième route, encore discrète, le voilier cargo. Quelques cafés traversent maintenant l'Atlantique grâce au vent. Le voyage est souvent entre 4 et 8 semaines et le coût se situe généralement entre 2 et 4 euros par kilo. C'est plus cher qu'un bateau classique, mais moins cher que l'avion. Le café de Miguel, lui, partira probablement dans un grand porte-conteneur. Celui de Juanito devra attendre qu'il y ait ses sacs pour remplir un conteneur partagé. Mais il finira aussi par partir en cargo. Et c'est peut-être cela, au fond, la différence entre leurs deux cafés. Le café de Miguel, lui, monte tout de suite dans le train. Et celui de Juanito, lui, attend encore sur le quai. Et puisque l'on a beaucoup parlé de voyage aujourd'hui, on va rester dans une méthode qui voyage bien elle aussi. On va parler de l'aéropress. Le point méthode. Si vous en avez jamais vu, imaginez deux cylindres en plastique qui s'emboîtent l'un dans l'autre, un peu comme une grande seringue. En bas, on place un petit filtre rond, en papier ou en métal, et on met le café moulu dans ce cylindre. On va ensuite verser de l'eau chaude. Ensuite, on place le deuxième cylindre au-dessus et on appuie doucement. L'eau traverse donc le café, puis le filtre, et le café coule directement dans la tasse. Le principe est donc très simple. On mélange le café moulu et l'eau chaude, puis on pousse doucement pour faire passer le café à travers un filtre. C'est une méthode très appréciée parce qu'elle est facile à utiliser, elle est rapide et elle est très versatile. Selon la quantité de café, la mouture, la quantité d'eau, on peut obtenir quelque chose de beaucoup plus fort, presque comme un petit expresso allongé, ou au contraire, un café beaucoup plus léger et beaucoup plus doux, proche de celui qu'on obtiendrait avec une cafetière filtre. C'est aussi pour cela que beaucoup de gens l'aiment en voyage, parce que l'aéropress, elle est légère et c'est très solide. Elle ne prend presque pas de place et elle permet de faire un café facilement, partout, à la maison, en vacances, dans un train ou même à la montagne. Je vais vous donner une petite recette pour commencer simplement. Vous allez prendre 15 g de café, 250 ml d'eau, et pour cette méthode-là, on choisira une mouture moyenne, un petit peu plus fine que celle d'une cafetière filtre. Pour la température de l'eau, il faudra qu'elle soit entre 85 et 90 degrés. On peut facilement changer la température de l'eau. On verse d'abord un petit peu d'eau sur le café, et on va mélanger 5 fois. Ensuite, on va ajouter doucement le reste de l'eau. Et là, on va attendre entre 1 minute et 1 minute 20, 1 minute 30, ça dépend de du résultat qu'on veut. Et on presse doucement. Donc on va juste venir mettre notre bras au-dessus de l'aéropresse. Et juste avec le poids du corps, ça va faire une pression assez continue et constante qui va nous permettre de faire descendre et couler le café. Et toute la pression doit durer une trentaine de secondes. Si vous poussez trop vite, le café il sera souvent plus agressif et du coup moins équilibré. L'aéropress, c'est une méthode très intéressante pour découvrir des cafés plus aromatiques. Par exemple, un café floral ou fruité, il ressortira souvent très bien. Et comme on peut facilement changer la mouture, la quantité d'eau ou le temps d'infusion, c'est aussi une méthode qui est idéale pour expérimenter. On va maintenant passer à la question du jour. L'anecdote. À votre avis, combien d'intermédiaires y a-t-il entre le producteur et vous pour un café acheté au supermarché? 3, 5, 10 ?

Et la réponse est souvent plus élevée qu'on l'imagine. Entre le producteur et votre tasse, il peut y avoir la coopérative, l'exportateur, le transportateur, l'importateur, parfois un négociant. Puis vient le torréfacteur, le conditionneur, la centrale d'achat, le distributeur et enfin le supermarché. J'ai réussi à tout dire en une phrase. Au total, ça représente souvent entre 7 et 10 intermédiaires, parfois davantage. Et plus il y a d'intermédiaires, plus il devient difficile de savoir qui a produit le café et quelle part du prix lui revient réellement. Merci à toutes et à tous en tout cas pour votre écoute aujourd'hui. J'espère que cet épisode vous aura plu et qu'il vous aura donné envie de regarder autrement tous ces produits qui viennent d'ailleurs et que nous consommons tous les jours, souvent sans jamais vraiment savoir comment ils arrivent jusqu'à nous. On se retrouve dans le prochain épisode où l'on parlera de la torréfaction. C'est une étape qui est essentielle dans le café, souvent réalisée dans le pays importateur, mais que nous réalisons chez Petit Gogi directement dans le pays producteur. On se quitte avec une petite musique de Julio Meza, Tiburón que se duerme, donc c'est le requin qui dort. Cette chanson, elle est très connue en Colombie grâce à la telenovela Chepe Fortuna, qui se déroule à Santa Marta, justement, avec notamment une histoire autour du port de la ville. Je vous préviens, il y a 150 épisodes, donc si vous voulez la regarder, prenez votre temps. Et cette musique, elle parle aussi, au fond, du rêve d'une vie meilleure. Un peu comme celui de nombreux producteurs de café qui espèrent un jour pouvoir vendre leur café directement jusqu'au client final. À bientôt et bon week-end.

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0: Alarm phone, hello.
1: Hola.
2: Salam alaikum.
0: Allô, bonjour.
2: Alarm phone, my.
0: C'est Alarm phone.
3: How are you, my friend?
1: Estás,
4: how many are you on?
5: Can you hear me?
6: Est-ce que vous m'entendez?
4: Okay, can you,
0: can you give
4: me your GPS position?
0: Chronique amère.
6: Chronique amère.
0: Chronique
6: amère.
1: Chronique amère.
7: Une chronique mensuelle réalisée par des membres du réseau Alarm phone.
8: Freedom, item, meet him. Where's your freedom?
0: Combien de personnes êtes-vous sur le bateau?
9: Can you hear me?
0: What kind of boat are you on?
1: How many are you on the boat?
4: Keep calm, keep as calm as you can.
5: Okay, I call you back.
9: ما هو لون القارب؟
10: Maybe try calling again, because right now I can't hear anything.
11: La Méditerranée est devenue un cimetière.
1: Parce que des milliers de gens traversent la Méditerranée.
6: Parce que la mer Méditerranée est une frontière.
7: Parce que les frontières perpétuent le racisme et le colonialisme.
1: Parce que le racisme et le colonialisme tuent.
12: Parce qu'en 2024, 12 500 personnes sont mortes ou disparues en traversant.
13: 1041 personnes par mois.
14: 240 personnes par semaine.
15: 34 personnes par jour.
12: Plusieurs milliers de personnes sont emprisonnées.
6: Et bien, bien plus dont on ne sait rien.
16: Rien qu'une fois, faire les vagues et tout casser.
7: Parce que des histoires existent derrière les chiffres.
1: Parce que ces histoires doivent être racontées.
6: Parce qu'on veut continuer à lutter.
7: Parce qu'on ne veut pas oublier.
6: Parce qu'on ne veut pas s'habituer.
1: Parce qu'on savait.
6: Parce qu'on savait.
7: Parce qu'on savait.
0: Bonjour à tous et à toutes. Et bienvenue dans ce 38e épisode de Chronique amère. Une chronique mensuelle où l'on décortique les politiques des frontières européennes. Et toujours depuis le réseau Alarm Phone. Chez Chronique amère, ça fait un moment qu'on a envie de vous parler de la Palestine et des Palestiniens, de leur exil forcé, de leur droit au retour piétiné. Cet épisode, il vient aussi d'un endroit particulier pour nous, celui du conflit. Après le 7 octobre 2023, des débats complexes ont eu lieu au sein d'Alarm Phone au sujet du génocide à Gaza. Beaucoup d'incompréhension, de colère entre nous et une grande tristesse, très amère.

0: Le conflit nourrit la réflexion politique. Souvent, on en sort grandi. Jamais on n'en sort indemne. Au printemps 2024, le réseau parvient à se mettre d'accord sur la publication d'une série de tweets.
1: 11 mai 2024, 18h43.
2: Alarm Phone exprime sa solidarité avec le peuple palestinien et sa lutte incessante pour la libération. L'invasion israélienne de Rafah ne fait que renforcer son offensive génocidaire contre la Palestine. Nous condamnons l'État d'Israël et ses alliés qui continuent de tirer profit de l'occupation et de la destruction de la Palestine. Nous luttons contre les frontières, y compris celles qui emprisonnent le peuple palestinien depuis 1947. Nous condamnons le fait que ceux qui survivent à la violence d'Israël soient ensuite confrontés à la brutalité des frontières européennes. No borders, free Palestine. Libre circulation pour tous et toutes.
0: Avec cet épisode, nous, chez Chronique Amère, on vient avec l'envie de réparer quelque chose. Dire qu'au sein de ce réseau, beaucoup se battent pour la liberté et la lutte pour l'autodétermination du peuple palestinien. Dire comment le travail Alarm Phone vient se nouer avec la trajectoire d'exil des Palestiniennes. Car derrière nos petits téléphones, nous entendons les crépitements de ces voix et de ces vies qui traversent la mer dans les bribes d'un exil au temps long. Cette histoire, elle est importante. Elle trouve sa source dans la Nakba, en 1948, la catastrophe. 1948, quand des centaines de milliers de Palestiniens sont chassés de leurs terres lors d'une guerre coloniale menée par le tout jeune État d'Israël et que l'historien Ilan Pappé appellera « nettoyage ethnique ». Aujourd'hui, des millions de personnes palestiniennes vivent au Liban, en Jordanie, en Syrie ou ailleurs, loin de leur terre, niés de leur droit au retour. Ne cessons jamais de parler de la Palestine, comme le dit un slogan. Nous en parlons ici avec une nécessité particulière, parce qu'elle est le lieu de toutes les frontières. Celle entre Gaza et la Cisjordanie, celle entre les villes et villages en Cisjordanie, celle qui empêche l'accès à Jérusalem, celle entre les villages et les terres à cultiver, celle encore du blocus de Gaza. Un concentré de frontières militarisées, de caméras, de miradors, de drones, tout un arsenal qui fait l'objet d'un marché juteux, entre d'un côté de nombreuses entreprises et États occidentaux, et de l'autre, l'État colonial et d'apartheid Israël. Nous faisons partie de quelque chose de grand, plus grand que nous, et d'irrésistible. Un mouvement pour la solidarité et la justice sociale. Et alors que des députés en France, dans l'indécence la plus totale, cherchent à faire voter une loi qui rendrait criminel notre soutien à la Palestine, ici, nous joignons notre voix au cri pour la liberté.
3: Le 24 juillet 2025, à 22h15, Alarm Phone reçoit une demande d'une personne qui cherche son mari, arrivé la veille sur l'île de Simi, en Grèce, dans la mer Égée, avec 35 autres personnes. Elle ne connaît pas l'identité des autres personnes sur le bateau, principalement palestiniennes. Elle partage avec Alarm Phone les informations sur son mari, Atiya Abu Hadra, ses caractéristiques physiques, son état de santé, comment il était habillé. Toute la journée du 25 juillet, de nombreux appels et même une visite à la police sur l'île de Simi n'ont pas permis de le retrouver. Le cas est fermé pour les permanences d'Alarm Phone le soir du 25 juillet et passe ensuite à l'équipe de suivi de la région pour la suite des recherches.
4: I was involved in the search for the missing Atiya Abu Hadra.
5: J'ai été impliquée dans la recherche du disparu Atiya Abu Hadra et le soutien de son frère et sa femme dans leur recherche.
4: What we do in these cases is mainly to stay in touch with the person.
5: Ce que nous faisons dans ces situations, c'est que nous restons en contact avec les personnes qui font des recherches, parfois durant plusieurs mois, et on les accompagne dans chaque étape des procédures de recherche du disparu, et aussi pour être là et essayer toutes les possibilités que nous pouvons avoir.
4: In this case, we really try to reach out to all contacts we have in Greece.
5: Dans ce cas, nous avons vraiment essayé de joindre tous les contacts que nous avons en Grèce sur les différentes îles et aussi d'essayer de mettre en lien des personnes qui recherchent avec des personnes que nous connaissons, qui pourraient peut-être aider. C'est ce que nous avons fait quand le frère du disparu était sur l'île en Grèce, pour donner un échantillon d'ADN. Nous essayons de les connecter avec des groupes et des activistes que nous connaissons. Et avec Ahlam, sa femme, on a été en communication constante, en essayant de faire des recherches à distance. Et on a appelé beaucoup, beaucoup de numéros de téléphone du côté turc pour chercher des pistes auprès des gardes-côtes et de la police. Mais il n'y a eu aucune piste, malheureusement. Et puis du côté grec aussi. On a contacté des médecins légistes et des activistes. Malheureusement, nous n'avons trouvé aucun indice. Donc la personne est toujours portée disparue.
4: And that was then the time when we also published an article on the Alarmphone website.
5: À un moment, nous avons publié un article sur le site d'Alarmphone pour rendre ce cas public, avec le contact de sa femme Ahlam, au cas où quelqu'un aurait vu cette personne, comme un avis de recherche dans les médias et dans le public.
4: Ahlam reached out to Alarmphone via Facebook about the incident of the
5: boat. Ahlam a contacté Alarmphone via Facebook à propos du bateau en détresse et de son mari disparu.
4: I'm also very happy that now on this chronique amère.
5: Pour cette situation, je suis très contente que maintenant, dans cette chronique amère, il y ait encore un endroit pour partager ce genre de choses que nous faisons depuis Alarmphone et qu'il puisse avoir plus de personnes au courant du fait que Atia Abu Khadra est toujours portée disparue.
4: Abu Khadra still remains missing.
6: Je m'appelle Ahlam. Je viens de Gaza en Palestine. Ma famille est composée de moi, de mon mari et de nos quatre enfants. Nous vivions à Gaza dans une maison chaleureuse, remplie de vie et de beaux meubles. Nous avions une vie simple, mais heureuse. Mais cela n'a pas duré longtemps. La guerre dévastatrice a frappé Gaza et nous avons été contraints de quitter notre maison, nos affaires et nos souvenirs pour nous diriger vers le sud de la bande de Gaza, conformément aux instructions de l'armée israélienne. J'ai été déplacée dans une maison de 50 mètres carrés avec 5 autres familles. La vie y était comme un enfer. Nous attendions la mort à chaque instant. Nous n'avons pas hésité longtemps. Lorsque la possibilité de quitter Gaza s'est présentée, nous nous sommes inscrits et avons payé des sommes très élevées pour sauver nos vies. Nous sommes partis en Égypte, pensant avoir atteint un lieu sûr. Mais nous avons été confrontés à une réalité très difficile. Nous n'avons pas obtenu de statut légal en Égypte. Mon mari a tenté de demander plusieurs visas, notamment pour le Brésil et un visa Schengen pour l'Europe. Mais toutes les demandes ont été refusées, malgré un dossier solide. Il a alors décidé qu'il ne restait qu'une solution, passer par la Turquie pour rejoindre l'Europe. Je sais que c'était une décision difficile et risquée, mais nous n'avions pas le luxe de choisir. Mon mari est parti le 22 juillet 2025 pour la Turquie. Il est arrivé sur l'île grecque de Simi en mer Égée le 23 juillet 2025 à midi. Je pensais que le danger était uniquement la traversée de la mer, mais la réalité a été bien différente. Mon mari est arrivé sain et sauf sur l'île de Simi. Il m'a contacté via WhatsApp et m'a dit que le groupe avec lequel il était avait commencé à courir. Lui était resté seul car il était épuisé. Il m'a dit qu'il allait s'asseoir sous un arbre et appeler les secours, le 112. Il m'a envoyé sa localisation. J'ai un email officiel des services d'urgence confirmant sa position, ainsi que le fait qu'il les a contactés à plusieurs reprises pour demander de l'aide. Plus tard, un autre groupe est arrivé sur l'île, parmi lequel se trouvaient mon frère et sa famille. Mais mon frère et son groupe ont été arrêtés par les gardes-côtes. Mon frère leur a parlé de mon mari et leur a montré sa position à plusieurs reprises. Ils lui ont dit qu'ils allaient l'aider, mais qu'ils devaient d'abord les suivre pour compléter les procédures. Le choc a été immense. Le groupe de mon frère a été renvoyé en Turquie, tandis que le groupe de mon mari a été transféré vers un poste de police. Pendant tout ce temps, j'appelais la police et les gardes-côtes pour demander de l'aide, sans aucun résultat.
7: Je suis restée en contact avec mon mari jusqu'à 18h. Il m'a dit que la batterie de son téléphone allait s'éteindre et m'a envoyé une dernière fois sa localisation, qui était la même. Depuis ce moment, je n'ai plus aucune nouvelle. Où est-il ? Le 25 juillet 2025, le frère de mon mari, qui possède la nationalité brésilienne, s'est rendu sur l'île de Simi. Il a déposé une plainte officielle et participé aux recherches, sans aucun résultat. Nous avons engagé des avocats et entrepris toutes les démarches légales possibles, sans succès. Comment une personne peut-elle disparaître ainsi ? Les services d'urgence ont confirmé sa localisation et signalé qu'il avait besoin d'aide. Je souhaite simplement obtenir un statut légal dans un pays qui respecte réellement l'humanité. Je souhaite savoir où se trouve mon mari. Et je souhaite qu'il soit en vie.

0: Je soufflerai sur les plaies de Gaza. Je chanterai pour qu'elle s'endorme. Je mettrai mes doigts dans ses oreilles contre le bruit des avions et des missiles. Je mettrai ses enfants dans le placard de mon cœur et je le refermerai. Je les relierai à mon cordon ombilical. J'endormirai Gaza. Ça, je le lui promets. Je vous le promets. Je ne suis pas encore folle. Je rêve. End Judah, recueil de poèmes. Gaza, au mois de juin.
1: Printemps 2025. Plusieurs flottilles prennent la route pour Gaza afin d'acheminer de l'aide humanitaire aux Gazaouis sous blocus illégal imposé par l'État sioniste. Pendant leur voyage, deux de ces bateaux contactent Alarm Phone. Le premier, le Conscience, est frappé par un drone le 2 mai au matin et doit être remorqué. Le deuxième, le Madeline, est survolé plusieurs fois par un drone. Le 4 juin, l'armée israélienne refuse le passage vers Gaza au Madeline. L'équipage à bord décide de continuer.
2: Le 5 juin, à 7h57, le Madeline est au sud de la Crète. Et elles entendent un message de détresse envoyé par un drone de Frontex sur le canal d'urgence de la radio.
3: Bateau de migrants en détresse. Nombre inconnu de personnes à bord ne parvient pas à avancer.
2: À 10h37, le Madeline rejoint le bateau en détresse et prévient les autorités.
4: L'embarcation est juste là. On est bien arrivé. On va attendre avec eux jusqu'à ce que les autorités viennent les chercher. Et en attendant, on va essayer de distribuer ce qu'on peut distribuer. Mais en tout cas, on est bien arrivé. C'est le plus important.
2: Assez rapidement, un bateau libyen arrive sur place. Les soi-disant gardes-côtes libyens jettent 4 personnes à l'eau en arraisonnant le bateau en détresse. L'équipage du Madeline accueille ces 4 personnes à bord. Depuis Alarm Phone, on tweet.
3: Refoulement illégal violent en préparation. Les personnes fuyant la Libye sont confrontées à un retour forcé par les soi-disant gardes-côtes libyens. Nous condamnons cette pratique et l'implication de Frontex. Nous exigeons leur transfert en Europe. Nous sommes solidaires des personnes en déplacement et de l'équipage du Madeline.
2: Les 4 personnes secourues par le Madeline sont ensuite transbordées sur un bateau de Frontex vers la Crète. Le Madeline est de nouveau en route pour Gaza. À 17h11, on clôt le cas pour les permanences d'Alarm Phone en écrivant « Fermé, toujours en route pour Gaza, Palestine libre ». 3 jours plus tard, le 8 juin, l'équipage du Madeline est intercepté dans les eaux internationales et arrêté illégalement par les forces israéliennes, 8 jours après le début de leur mission. Cette interception conduira à l'incarcération des 12 membres d'équipage du Madeline pour plusieurs jours dans les prisons israéliennes et à des manifestations importantes dans plusieurs villes de France en soutien à la Palestine. À l'heure où on vous parle, une flottille de plusieurs dizaines de bateaux est en route pour tenter de briser le siège de Gaza.

0: La méthode de l'oiseau est très simple. Déployer les ailes en grand, battre l'air avec, faire un petit sprint si on est au sol, mais d'abord ouvrir la cage. End Judah, recueil de poèmes. Gaza aux mains joints.
1: J'ai une histoire et une lutte que je veux raconter. Moi et ma famille qui a été tuée en martyr en Palestine, à Gaza. Ma mère, mon père, mon frère, paix à leurs âmes. Ils sont morts en martyr à Gaza. On a quitté la Syrie après les événements qui ont eu lieu là-bas fin 2012. Nous sommes du quartier de Tadamon. Il y avait à Tadamon des frappes et des massacres. Donc, on a décidé de partir de la Syrie. Nos parents avaient peur pour nous, donc on est partis. On est allé à Gaza, du Caire, on est passé par la frontière. J'ai vu la guerre de 2014 qui a duré 51 jours. Je suis sorti d'une guerre pour en trouver une autre. On cherchait la stabilité, la sécurité et tout ça. Mais au final, on est passé d'une guerre à une autre. Et j'ai essayé de les sortir de là, mais vous savez, mes parents étaient âgés. Après, il y a eu le corona, et en fin 2020, j'ai décidé d'aller en Europe. Donc là, on est passé, et je leur ai dit, je n'ai pas envie de donner mes empreintes, moi. Pour moi, je ne veux pas donner mes empreintes à la police roumaine. Ils m'ont dit non. Ils m'ont dit, si tu ne donnes pas tes empreintes, on va te renvoyer en Turquie. Je leur ai dit, pas de problème. Mon désir, ce n'est pas la Roumanie. Ils m'ont dit, on va te renvoyer en Syrie. J'ai dit, pas de problème. J'ai pas envie de donner mes empreintes en Roumanie. À ce moment-là, ils ont commencé à me battre et ils ont cassé 4 de mes dents. Depuis plus de 5 ans, je suis coincé et en Dublin à cause de la Roumanie. Vous voyez jusqu'à quel point va le racisme. Tu t'échappes de l'oppression et tu te retrouves dans plus d'oppression. Que les gouvernements européens sachent pour qu'ils ne pensent pas qu'ils sont dans l'humanité. Ils n'ont ni humanité, ni compassion. Après ça, je suis allé en Allemagne. Je suis arrivé à la fin 2020. Comment, je ne sais même pas. La police fédérale nous a pris à la frontière entre l'Allemagne et la République tchèque. Ils nous ont pris et amenés en prison. Et on dit que le lendemain, on irait devant un juge et ils nous ont amenés là-bas. Et le juge nous a dit qu'il fallait qu'on reparte. Détention. Parce qu'on avait des empreintes en Roumanie. Après ça, l'Allemagne nous a mis en prison pendant 2 mois et demi, 3 mois. On y a passé du temps. Dans la prison de Münchel, près de Munich. Le premier avion n'est pas parti, mais le deuxième, oui. Il nous a emmenés de Munich en Roumanie. J'étais là donc, ils m'ont donné 2 ans les Roumains, carte de séjour de 2 ans. Ils m'ont dit tu peux demander l'asile. Je leur ai dit je veux pas. Ils nous ont emmenés à Bucarest cette fois. Ils m'ont demandé qu'est-ce que tu veux de l'Europe. Et je leur ai dit je veux de la stabilité, de l'espoir. On vient pas pour faire des problèmes ou de la politique. On veut juste sécuriser notre avenir. Après la carte de séjour roumaine de 2 ans, j'ai décidé de partir. Je suis allé en France, je suis allé par avion de Roumanie en France. Et après, j'ai réservé un billet de train depuis la France jusqu'aux Pays-Bas. J'ai donné mes empreintes là-bas. Là-bas, après avoir donné mes empreintes, y être resté 7 ou 8 mois, après les empreintes et tout, les Néerlandais m'ont mis en CRA. Ils m'ont dit « t'as du blanc ». Leur verdict était dur et raciste. Donc là, j'étais allée aux Pays-Bas. J'y suis restée 8 mois à peu près. Et après les 8 mois, ils sont venus chez moi. Ils m'ont dit que j'avais été refusée. Mais là, ils sont venus chez moi, les Néerlandais. 5h du mat, ils m'ont ouvert la porte et je dormais. Ils m'ont dit, t'as la chance jusqu'à midi de partir. On te donne une chance, tu dois partir. Sinon, c'est nous qui t'amenons. Sinon, c'est nous. Donc j'ai pris mes affaires et je suis partie, moi-même. Si c'était pas ça, ça aurait été... Les Pays-Bas renvoient. Me dites pas que c'est pas le cas. Les Pays-Bas le font. Donc là, je suis partie seule. Et je suis partie en Allemagne. Après être restée 8 mois aux Pays-Bas, je suis partie en Allemagne et j'y suis restée 2 ans. Après ça, j'ai eu la réponse finale là-bas en Allemagne. Donc après ça, je suis allée en Belgique. J'ai fait une demande là-bas, je suis restée 2-3 ans là-bas, j'ai été déboutée. Ils m'ont déboutée la Belgique. Après un long moment, il m'est venu ce refus. Imaginez. Après ça, l'avocate a réussi à me faire accepter. Elle a réussi. Ils m'ont donné une réponse positive. 5 ans à peu près. Ouais, 5 ans. Là, j'ai été placée dans un logement et tout. Ils m'ont donné pour 3 mois et un peu d'aide pour ma famille. Et j'ai fait une demande de réunification familiale. Et avant que j'ai ma carte de séjour en Belgique, je leur ai dit je veux sauver mes parents. Ma mère, mon père, mon frère à Gaza, en Palestine, sous le siège assiégé, avant qu'ils soient tués en martyr. Pas n'importe quel moyen, par visa humanitaire, n'importe quel visa, amenez-les. Ils m'ont dit vous n'avez pas de papier. Il faut des papiers pour cette démarche. Je leur ai dit, ils sont sous la mort, papier ou pas papier, c'est un pays qui vit la guerre. Vous savez ce qui s'y passe en Palestine, la Palestine assiégée. Et les Égyptiens qui ont fermé la frontière. Elle est où l'humanité dont vous parlez? Vous voulez que les Égyptiens, que Sissi, il ouvre la frontière, ce cochon, ce fils de cochon? Ou Bachar, ce cochon, Bachar le cochon qui a détruit les Syriens? De quelle humanité parlez-vous? De qui? Qui a soutenu Palestine et Gaza? Qui a soutenu la Syrie? Montrez-moi qui. Qui les a soutenus? Quel pays? Qui? Je veux juste transmettre cette idée aux dirigeants européens pour qu'ils comprennent ces mots, aux dirigeants arabes, qu'ils soient d'Europe ou des pays arabes, en fait, ayez pitié de nous. Ayez pitié des peuples des pays de guerre. Ayez pitié, ayez pitié. Ne pensez pas qu'il y a encore de la stabilité là-bas, il n'y en a pas. Ma demande, c'est de sortir ma famille de la terre pour les enterrer, c'est tout. Ils sont décédés à la fin 2024 et je veux les sortir. N'importe où ils sont, sous la terre et le bâtiment, je veux les sortir et leur donner un enterrement digne. Ils voudraient être enterrés en Syrie, à Damas. Moi, je voudrais qu'ils soient enterrés là-bas.
2: Nous, les exilés, ne sommes-nous pas refoulés aux limites de l'univers, loin de son centre ? Sommes-nous pareils à ces étoiles qui vont s'écraser aux confins de la galaxie ? La mémoire est-elle un trou noir qui nous engloutit dans des ténèbres formidables où s'abolit toute vie ?

0: Voilà, chronique amère, c'est fini pour aujourd'hui. On voulait terminer cet épisode avec des pensées de solidarité. Des pensées de solidarité pour les habitantes et les habitants de Gaza, de Cisjordanie et du Liban. Debout depuis des décennies dans une guerre coloniale qui ne laisse pas reprendre son souffle.
1: Des pensées de solidarité pour toutes et tous les réfugiés dans la défense de leurs droits au retour.
0: Des pensées de solidarité pour les prisonnières et les prisonniers palestiniens qui font face avec Soumoud aux mauvais traitements, aux sévices, à la torture. Des geôliers israéliens, aux prisonniers et aux prisonnières qui, à bout de force, perdent la raison. À celles et ceux qui en meurent.
1: Des pensées de solidarité pour A.H., acquitté par la cour de Lesbos le 6 février 2025, après plusieurs mois en détention. Il était accusé d'avoir conduit un bateau entre la Turquie et la Grèce le 5 septembre 2024 et d'avoir causé un naufrage, alors que ce sont les gardes-côtes qui sont responsables du drame.
0: Des pensées de solidarité pour Atiya Aboukadra et sa famille qui continuent à le chercher, ainsi que pour toutes les familles qui cherchent des nouvelles de leurs proches.
1: Des pensées de solidarité pour Mohamed et toutes les personnes en exil en Europe qui font face aux violences humaines et administratives de l'exil et au manque de soutien matériel et psychologique. Merci à toutes celles et ceux qui ont rendu cette chronique possible. Merci à celles qui ont participé, qui ont traduit, qui ont enregistré.
0: Merci à Lara, Ahlem, Mohamed, Jamalat. 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Vous pouvez aussi la partager avec vos proches et la diffuser à l'infini.
1: Pour en savoir plus sur Alamphone et les traversées des frontières maritimes de l'Europe, vous pouvez consulter le site Watch the Med ou celui d'Alamphone. Et d'ici là, main sur le cœur et point levé.

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au temps doré de la misère, pain noir sur la lumière des blés, là-haut, sur la butte, un jour de neige. Un jour de neige, des peintres félins de la couleur, plumes d'ange des poètes, trouvaient dans le feu des monts, au chat noir, un peu de chaleur. C'est que même dans le froid, ils brûlaient de fièvre, cherchaient des gouttes de bonheur dans le vin et le verbe. Là-haut, sur la butte, ils distillaient la joie et l'amertume en poèmes et chansons. Là-haut sur la butte, pour 3 sous, on avait la couleur de notre monde. Ils avaient cette flamme en cœur, de l'amour dans leur âme incandescente, qui donnait un peu de feu aux rigueurs de l'hiver. En longeant le boulevard des réverbères, ils la faisaient briller, jusque dans les beaux quartiers, les beaux hôtels. Là-haut sur la butte, ils distillaient dans une chambre obscure, sous des bougies, comme à l'allure pâle du jour, le vif éclat de la vie. Là-haut, sur la butte, des figures connues, comme des visages vierges, et des filles qui ne l'étaient plus, les artistes sur la toile, disaient leur soif de vie, là-haut, sur la butte.

aujourd'hui. C'est tous des assistés. Ils voient rien de la journée. Et puis, ils squattent les places handicapées. Alors, ils regardent Jean-Pierre Pernaut toute la journée.

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1: Aujourd'hui, l'anisé Mathieu Ricard et le fracassant Zinedine Zidane. Katmandou, le 13 mars 2023. Namasté, cher Zizou. Le saviez-vous ? Vous êtes une star au Tibet. Tous les enfants vous adorent. Et vous ne devinerez jamais quel poster le Dalai Lama a secrètement punaisé dans sa chambre à côté du Bouddha. Si, vous, dans votre sublime maillot bleu numéro 10, lors de votre victoire en 1998. Car oui, discrètement, le Dalai Lama et moi-même regardons régulièrement des matchs de foot entre deux méditations en pleine conscience. Et bah pourquoi pas ? Mais voilà, cher Zizou, comment dire ? Je vais régulièrement prêcher la paix et la bienveillance dans les écoles, attendrir les âmes brisées des prisons indiennes ou encore délivrer le message de Bouddha à l'ONU. Et la question revient toujours et encore. Pourquoi, le 9 juillet 2006, à la 107e minute et à la 52e seconde, avez-vous asséné Marco Materazzi d'un coup de tête sur le thorax ? Que vous a-t-il dit ce jour-là à Berlin qui a déséquilibré votre chi et sorti le yin de votre yang ? Cela pèse depuis trop longtemps sur trop d'épaules. Tout peut se dire, vous

0: Votre adversaire vous a-t-il volé votre goûter et vous l'a annoncé à ce moment crucial de votre dernier match? Vous a-t-il susurré à l'oreille qu'il fallait encore changer de mot de passe sur votre compte Amélie.fr et que vous alliez recevoir un code à 8 chiffres sur votre smartphone, valable 10 minutes? Ou bien vous a-t-il annoncé que votre TER pour votre retour à Marseille était en retard de 20 minutes? Soulagez-vous et soulagez-nous. Namasté, Mathieu Ricard.
1: Marseille, le 19 mars 2023. Bonjour, namasté Monsieur Ricard. Si je n'ai jamais parlé de ce qui s'est exactement passé le 9 juillet 2006, ce n'est pas parce que j'ai honte, non. Ce n'est pas non plus parce que je me sens coupable, ni en colère. Vous me demandez des explications, et pour vous, parce que vous êtes un homme de paix, je vais parler. Mais j'aimerais que cela reste entre vous et moi et le Dalai Lama. Tout avait très bien commencé pour cette finale à Berlin. Le mental de l'équipe était au top. On était prêt à renouveler l'exploit de 1998. Dans les vestiaires, on était concentré. On se préparait. D'abord la jambe gauche, chaussettes, chaussures, puis la droite. La première mi-temps se passe. Et puis à la pause, les organisateurs allemands nous proposent une collation. Ils avaient bien fait les choses. Chaque équipe avait droit à des spécialités de son pays. Pour nous, c'était camembert et rosette. Les Italiens, eux, ils avaient coppa et burrata. Vous ne le savez peut-être pas, mais Marco Materazzi est sujet aux hypoglycémies. Il a souvent un petit quelque chose dans la poche au cas où. Bon, là, il avait pris quelques tranches de coppa dans son short. À la 107e minute, nos regards se croisent. Je vois qu'il se sent un peu faible et qu'il prend une tranche de saucisson dans sa poche. Il la mange. Et là, tout s'est passé en quelques secondes. Un peu de sueur sur son front, ses yeux qui s'agrandissent, sa bouche qui s'ouvre pour chercher de l'air. Il était en train de s'étouffer. Une fausse route ou la peau du saucisson qui coince. Moi, ni une ni deux, je me dis qu'il faut faire quelque chose. Et vite. Vu comme on était placé sur le terrain, c'était trop long de courir, faire le tour, l'attraper par derrière pour lui faire la manœuvre de Hamlisch et lui faire recracher le morceau. Alors j'ai foncé, tête baissée. Et j'ai tapé dans le thorax, au niveau de l'œsophage. On avait fait la formation premier secours à Clairefontaine. Je savais exactement ce qu'il fallait faire. La suite, vous la connaissez. Marco, surpris, a roulé sur le sol. Le morceau est sorti et il a respiré à nouveau. Bon, le geste a été mal interprété. Carton rouge, sortie de terrain, tir au but et fin de partie. Voilà. Vous aviez raison, hein. Ça m'a fait du bien de vous raconter tout ça. Prenez soin de vous. Zizou.
0: Katmandou, le 29 mars 2023. Namasté, cher Zizou. Je savais que vous étiez un grand homme, mais alors là. J'ai partagé votre lettre avec sa sainteté, le Dalai Lama, et nous avons médité pour vous. Quelle leçon d'humilité vous nous avez donnée là, en sauvant la vie de Marco Materazzi tout en restant si discret, vous moquant de votre réputation. Par ailleurs, comment se passe votre retraite à Marseille ? Je vous ai aperçu dans une publicité pour de l'eau minérale. Comme vous êtes un homme bon et vous nous l'avez prouvé, j'ai cette idée qui me vient. Nous manquons cruellement d'eau potable en Himalaya et je voudrais vous demander de nous aider. Je réfléchis. Comment Volvic et Ricard pourraient-ils s'associer pour venir en aide aux Népalaises et Népalais qui n'ont pas assez de boissons? Je sais que vous serez sensible à ce type de proposition et je serai honoré de vous accueillir au temple. Je suis sûr que nous avons beaucoup encore à apprendre de vous. Autre exemple, je pense également à cette nouvelle technique de libération des voies respiratoires par le coup de tête thorax. Au temple, nous sommes soumis à un quota de personnes formées SST, comme vous, cher Scarabée. Évidemment, personne n'arrive à utiliser la manœuvre de Hamlisch. C'est barbare, contre-intuitif et ça marche moyen pour les dalles de lentilles et le riz. Seriez-vous prêt à venir nous former? M'accompagneriez-vous dans les écoles pour apprendre le coup de tête salvateur aux enfants de Katmandou et alentours? Les portes du temple vous sont grandes ouvertes. Namasté, saint homme. Mathieu Ricard.
1: Bon, monsieur Ricard, là, on ne va pas être copain. Vous me proposez quoi, au juste? De faire boire du Ricard qui titre à 45 degrés à des gamins déshydratés? Non, mais vous n'avez pas honte? Je suis choquée, profondément choquée. Déjà qu'ils n'ont pas d'oxygène, les mômes, dans les montagnes, qu'ils bouffent du yak bouilli à tous les repas, Pas un légume qui pousse là-haut, pas un poiscaille. Il fait froid à crever, le soleil te file des brûlures en permanence. Pauvre gosse, je te jure. Et maintenant, vous voulez leur filer du Ricard ? Cette saloperie industrielle, là ? À Marseille, on fait des pastis bio dans les règles de l'art, tout à la main, artisanal. Et lui, il veut leur filer du Ricard. Non, vraiment, aucune chance que je m'associe à un projet pareil. Et puis venir dans cet endroit hostile pour apprendre le coup de boule à des moines oranges, alors que je peux rester pépouze au bercail avec le bruit des vagues et la bouillabaisse de ma petite femme. Merci, mais non merci. Allez, sans rancune. Zizou.
2: Eh ouais, il se laisse pas voir comme ça, le Zizou. Et hop, on remonte sur la bicyclette, on quitte Marseille et sa bouillabaisse, et on va aller manger des frites avec Jacques.
3: Jacques, je t'envoie ces quelques mots d'Amérique où je passe quelques jours avec ton cousin Gaspard. Juste pour te dire que, du coup, je ne pourrai pas venir chez Eugène, ni au cinéma. J'espère que tu recevras cette lettre à temps et que tu ne m'attendras donc pas sous la pluie. On peut remettre ça une prochaine fois. Je te tiens au courant de mes disponibilités. Amuse-toi bien avec Joël. Madeleine.
4: Mon très cher Jacques, cette fois je ne reviendrai pas. J'ai définitivement adopté une nouvelle terre d'accueil à l'étranger. Tu trouveras un indice sur le timbre. Et puis, merci pour ta belle fête que tu m'as organisée lors de ma dernière venue. Un sacré festin, j'en étais gênée. Ce fut une excellente soirée en ta présence, la dernière. Mathilde.
5: Salut Jacques, c'est Frida. Je t'écris depuis ma nouvelle maison, un igloo en Alaska. Figure-toi que c'est un peu étrange, que des murs et pas de fenêtres. On ne voit pas beaucoup le soleil dans ce pays. Je me suis fait une super amie, elle s'appelle Margot. Allez, je t'embrasse. Prends bien soin du chat. Frida.
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Bonjour et bienvenue à vous qui m'écoutez sur les ondes de Radio d'ici. Vous êtes au Comptoir des Contes, l'émission qui vous invite à explorer le monde et ses richesses à travers contes et chansons. Et ce mois-ci, nous posons nos valises nulle part et un peu partout à la fois, puisque nous suivons les Roms sur les chemins d'Europe. Ils ont la route pour demeure et ce sont deux contes qui nous disent la poussière du voyage et la vie libre dans ce qu'elle a de plus rude et de plus doux que je vais partager avec vous aujourd'hui. J'emploierai ici le terme « Roms », tout en sachant que les peuples concernés sont nombreux et divers. Roms, Manouches, Gitans, Sintés, Calais. Les mots varient selon les pays, les histoires et les manières de se nommer soi-même. Alors j'espère que vous êtes bien installés pour ce moment en leur compagnie, car voici sans plus attendre nos deux histoires.

Dans notre premier conte, la route mène à une découverte, un lieu où l'on peut s'arrêter, reprendre souffle, reconnaître la vie dans une simple fleur. Mais l'histoire des Roms nous rappelle aussi que la route n'a pas toujours été un choix, ni même une promesse. Elle fut souvent imposée par le rejet, la peur, la violence des autres. Le conte suivant nous mènera vers cette part plus sombre de la mémoire. Voici donc la fleur de vie, inspirée d'une version transmise par la conteur romanie Nuka Maximov. Comme souvent dans les contes anciens, le mariage apparaît ici comme une décision collective, prise par le chef et par la tribu. Dans cette adaptation, j'ai choisi de laisser aussi une place au consentement des jeunes femmes, pour que le récit puisse être entendu aujourd'hui sans effacer pour autant son ancrage traditionnel. Puis, nous entendrons « Pourquoi le sapin reste vert toute l'année ?» dans une version de Philomena Franz, autrice Sinti, allemande.

La fleur de vie. Il y a longtemps, bien longtemps, les Roms vivaient sur les routes. Ils allaient d'un pays à l'autre avec leurs chevaux, leurs tentes, leurs chariots, leurs enfants, leurs champs et leurs pauvres richesses. Ils traversaient les plaines, les forêts, les vallées, les montagnes. Le monde était vaste et les chemins nombreux. Mais les chemins ne donnaient pas toujours un abri. Une année, l'hiver arriva plus tôt que prévu. Le froid descendit des hauteurs, la pluie durcit la terre et les bêtes commencèrent à chercher l'herbe sous le givre. Une petite tribu, surprise par la mauvaise saison, dut s'arrêter au pied d'une montagne. Il y avait là une grande prairie, une rivière claire et des bois tout proches où l'on pourrait trouver de quoi se chauffer et cuisiner. On planta donc les tentes. On attacha les chevaux. On alluma les foyers. Les femmes rangèrent ce qui pouvait craindre l'humidité. Les hommes cherchèrent du bois. Les enfants coururent dans l'herbe froide jusqu'à ce qu'on les rappelle près du feu. Le soir venu, le vieux chef réunit toute la tribu. C'était un homme très âgé, mais sa voix portait encore loin. Quand il leva la main, les murmures se turent. « Romalé, » dit-il, « nous n'irons pas plus loin cette année. La montagne est déjà prise par l'hiver et nous ne la franchirons pas avant le retour du printemps. Nous resterons ici. Les chevaux se reposeront, les enfants reprendront des forces et les anciens dormiront quelques nuits sans craindre la route du lendemain. » Il regarda les jeunes gens rassemblés autour du feu, puis ajouta « Il y a longtemps que nous n'avons pas célébré de mariage. Demain, je choisirai 3 jeunes hommes et 3 jeunes filles. Que chacun des jeunes hommes parte chercher un présent. À son retour, nous verrons ce qu'il aura rapporté et nous saurons quelle épouse lui conviendra. » Ainsi fut dit, ainsi fut fait. Le lendemain, au matin, le vieux chef appela 3 jeunes hommes devant lui. Le premier s'appelait Barvalo, ce qui veut dire « riche ». Il avait l'œil vif, la main heureuse et savait toujours trouver quelque chose là où les autres ne voyaient rien. Le deuxième s'appelait Zuralo, ce qui veut dire « fort ». Il était large d'épaules, bon marcheur, bon chasseur et personne ne l'avait jamais vu revenir bredouille de la forêt. Le troisième s'appelait Drago, ce qui veut dire « aimé ». Il n'était ni le plus habile à gagner de l'argent, ni le plus redoutable à la chasse. Mais il avait le regard attentif. Il voyait les choses lentement. Et ce qu'il avait vu, il ne l'oubliait pas. Le vieux chef leur dit « Partez chacun de votre côté. Ne revenez pas les mains vides. Ce que vous rapporterez parlera pour vous mieux qu'un long discours. » Les 3 jeunes hommes s'inclinèrent et partirent. Barvalo suivit le cours de la rivière. Il marcha longtemps sur la berge, entre les pierres luisantes et les roseaux couchés par le vent. Vers le milieu du jour, quelque chose brilla dans la vase. Il s'accroupit, fouilla de ses mains et poussa un cri. C'était une pépite d'or, lourde et belle, comme si le soleil lui-même s'était caché dans la boue. Il la lava dans l'eau claire, la serra contre lui et retourna sans attendre au campement. Quand le vieux chef vit l'or, il hocha la tête. « Barvalo, dit-il, tu portes bien ton nom. Tu as pensé à l'avenir, à la richesse d'une maison, à ce qui permet d'acheter, de réparer, d'échanger. Je te donne pour épouse Sumnakai, la plus riche des jeunes filles de notre tribu. » Sumnakai regarda la pépite, puis Barvalo. Elle sourit, car elle n'était pas fâchée d'épouser un homme qui savait trouver l'or où dormait la rivière. Ainsi fut dit, ainsi fut fait. Zuralo, lui, prit le chemin de la forêt. Il avançait sans bruit entre les troncs, l'arc à la main, les yeux baissés vers les traces fraîches. Dans une clairière, il aperçut un grand cerf. L'animal leva la tête, mais trop tard. D'une seule flèche, Zuralo l'abattit. Il le chargea sur ses épaules et revint au camp à la tombée du jour.
Les enfants coururent autour de lui. Les chiens flairèrent le gibier. Et les femmes se dirent que cette nuit-là, du moins, personne ne dormirait le ventre vide. Le vieux chef posa la main sur le cerf. Zouralo, dit-il, tu portes bien ton nom. Tu es fort et tu sais nourrir les tiens. Un homme comme toi ne laissera pas sa famille manquer de viande. Je te donne pour épouse Zoumi, la meilleure cuisinière de la tribu. Zoumi regarda le chasseur, puis le cerf. Elle pensa au chaudron plein, aux enfants rassasiés, au repas partagé dans le froid. Elle accepta. Ainsi fut dit, ainsi fut fait. Drago, pendant ce temps, avait choisi un autre chemin. Il n'était allé ni vers la rivière, ni vers la forêt. Il avait levé les yeux vers la montagne et s'était dit que, de là-haut peut-être, il verrait mieux. Alors, il commença à grimper. Le sentier était rude. Les pierres roulaient sous ses pieds. Le vent lui coupait le visage. Plus il montait, plus le camp devenait petit derrière lui. D'abord les tentes, puis les chevaux, puis les feux ne furent plus que des points dans la prairie. Drago marcha tout le jour. Quand la nuit vint, il continua. Il avançait lentement, avec les mains parfois posées sur la roche et le souffle court dans sa poitrine. Au matin, il atteignit enfin le sommet. Là, il s'arrêta. Le soleil se levait derrière les collines. Sa lumière descendait sur le monde avec douceur. Drago vit la forêt profonde et pleine de gibier. Il vit la rivière qui brillait comme une longue corde d'or. Il vit la grande prairie où les tentes de son peuple fumaient dans le matin. Il vit les chevaux qui paissaient, les bois où l'on pourrait couper des branches, les courbes de la montagne qui protégeaient la vallée du vent. Et il resta longtemps, sans bouger. Il pensa, voilà donc ce que nous cherchions, sans le savoir. Ce lieu n'était pas seulement une halte, c'était un abri. Il y avait de l'eau pour les hommes, de l'herbe pour les chevaux, du bois pour les feux, du gibier pour les chasseurs, de la place pour les tentes. On pouvait y passer l'hiver, peut-être davantage. Mais comment rapporter cela au vieux chef? Comment porter une vallée dans ses mains? Drago regarda autour de lui. À ses pieds poussait une petite fleur sauvage. Elle était simple, fragile, ouverte au soleil du matin. Il la cueillit avec soin et la glissa au revers de sa veste. Puis il redescendit vers le camp. Quand il arriva, Barvalo avait déjà montré son or, Zouralo son cerf, et chacun se demandait ce que Drago pouvait bien rapporter de la montagne. Il entra dans le cercle, s'inclina devant le vieux chef et resta un instant silencieux. « Eh bien, Drago, » demanda le chef, « qu'as-tu trouvé ?» Drago baissa les yeux vers la petite fleur, déjà fatiguée par la marche et le vent. « Père de notre peuple, » dit-il, « pardonne-moi. Je suis parti pauvre et je reviens presque pauvre. Je n'ai trouvé ni or dans la terre, ni gibier dans les bois. J'ai choisi le chemin le plus dur, celui de la montagne. J'ai marché toute la nuit et au matin, j'ai vu notre camp d'en haut. » Il détacha la fleur de sa veste et la présenta au chef. « Je n'ai que cela, mais cette fleur vient du sommet. Elle a vu ce que j'ai vu. De là-haut, j'ai aperçu la forêt et son gibier, la rivière et ses poissons, la prairie et son herbe pour nos chevaux. J'ai vu que les collines nous protègent, que le bois ne manque pas, que l'eau court près de nous. J'ai vu que ce lieu peut nous garder vivants. » Le vieux chef prit la fleur. Il la regarda longuement. Elle n'avait pas l'éclat de l'or. Elle ne pesait rien. Elle ne nourrirait personne. Pourtant,
tous s'étaient tus. Alors, le chef leva la fleur devant la tribu. « Écoutez, Romalé, Barvalo a rapporté de l'or pour sa maison. Zuralo a rapporté de la viande pour sa famille. Tous deux ont bien fait. Mais Drago, lui, a rapporté un signe pour nous tous. » Il se tourna vers la prairie, vers la rivière, vers la montagne. « Cette fleur est petite, mais elle parle d'un grand lieu. » Elle nous dit que nous avons sous les yeux ce que nous cherchions sur les routes. De l'eau, du bois, de l'herbe, du gibier et la paix pour traverser l'hiver. Cette fleur est la fleur de la vie. Puis il appela Shukar, la plus belle des jeunes filles de la tribu. Elle s'avança, sans baisser les yeux. « Shukar, » dit le chef, « Drago a rapporté peu de choses à la main, mais beaucoup par le regard. Acceptes-tu de marcher avec celui qui sait voir ainsi ?» La jeune fille regarda Drago, puis la fleur que le vieux chef tenait encore entre ses doigts. « Oui, » dit-elle, « celui qui sait voir la vie dans une fleur saura peut-être la reconnaître aussi dans une maison, dans un enfant, dans un feu qu'on rallume. » Dans un matin difficile, je marcherai avec lui. Alors, le vieux chef sourit. Drago, puisque ton nom signifie aimé, sois aimé de ta femme. Et puisque Shukar signifie belle, que votre vie soit belle autant qu'elle pourra l'être sur cette terre. Que Dieu vous bénisse et qu'il vous donne autant d'enfants qu'il y a de pétales à cette fleur. Ainsi fut dit, ainsi fut fait. Et la tribu resta dans la vallée tout l'hiver. On y trouva du bois, du poisson, du gibier, de l'herbe pour les chevaux et du repos pour les hommes. Lorsque le printemps revint, nul n'avait oublié le présent de Drago. Car l'or brille, la viande nourrit, mais il est des jours où la vraie richesse consiste à savoir regarder autour de soi et reconnaître l'endroit où la vie peut continuer.

0: Pourquoi le sapin reste vert toute l'année? Il n'y a pas très longtemps, une famille tzigane vivait dans une petite hutte au milieu de la forêt. Comme une alouette avait chanté à la naissance de leur fille, Tchirglo et Geryasa lui donnèrent le nom tzigane de cet oiseau, Lierka. Les années passèrent. Lierka resta l'enfant unique de ses parents. Vint le jour où elle alla à l'école pour la première fois. À midi, Tchirglo l'attendit à la sortie avec son chariot et son cheval. Quand le portail s'ouvrit, tous les écoliers se précipitèrent dans la cour de l'école. Tchirglo vit une foule d'enfants entourer Lierka et l'un d'entre eux s'écria « Pouah ! Une tzigane !» Et un deuxième enfant dit « Elle est dans notre classe, elle parle de façon bizarre !» Un troisième ajouta « Regardez comme elle est noire !» Alors, Tchirglo alla vers sa fille en pleurs et tenta de la consoler. « Ne sois pas triste, d'ici peu, ils se seront habitués à toi. »«
1: Oh, père !» sanglota la petite, « personne ne voulait jouer avec moi. Ils ne font que me dévisager sans me dire un mot. »
0: D'un geste, Lierka montra une fillette blonde.
1: Au début, elle était très gentille avec moi. Mais à présent que tous les autres enfants me montrent du doigt, elle m'insulte comme eux.
0: « Ma petite Lierka, » dit le père, « il ne faut surtout pas épancher son cœur à la mauvaise adresse. » Lierka pleura amèrement. Et puis elle dit d'un ton plein de colère,
1: « Je voudrais tant aller leur dire combien ils sont bêtes !»
0: Tchirglo prit sa petite fille par la main et lui dit, « Rappelle-toi ce vieux proverbe tzigane. Mieux vaut se précipiter dans une fournaise qu'humilier son prochain en public. » Bien qu'elle se sentît exclue, Lierka continua d'aller à l'école pendant 2 ans et elle devint une bonne élève. Elle ne trouva cependant pas d'amis. En revanche, son institutrice était attachée à elle. Lierka le lui rendait bien et souvent elle lui cueillait de beaux bouquets de fleurs. De plus, elle était heureuse avec Tchirglo et Geryasa, vivant au milieu de la nature, entourée d'animaux. La famille tzigane vécut ainsi paisiblement jusqu'au jour où le roi de ce pays donna l'ordre de tuer tous les tziganes. Geryasa se trouvait au village pour faire des achats quand la vieille Maria lui apprit l'horrible nouvelle. Terrifiée, Geryasa se précipita chez elle. Son mari comprit tout de suite que quelque chose était arrivé. Avant même qu'il n'ait pu l'interroger, elle s'écria « Tchirglo, j'ai de très mauvaises nouvelles. Le roi a ordonné la mort de tous les tziganes !» En ce moment de détresse, Tchirglo ne put rien faire d'autre que de serrer dans ses bras sa femme en larmes. « Ne pleure pas, mon amour. Nous ne pouvons rien contre l'indifférence des gens et contre la soif de pouvoir des puissants. » Geryasa fut submergée par un sentiment de vide et de désespoir. Elle regarda son mari avec de grands yeux tristes et lui dit « Oui, mon bien-aimé, mais le plus grave, c'est que les gens avisés de notre pays ferment les yeux, les oreilles et la bouche et qu'ils ne feront rien contre les atrocités dont nous serons les victimes. » Et dans un sanglot, elle ajouta
1: « Mais on ne peut tout de même pas exterminer tout un peuple !»
0: Il ne nous reste qu'à nous réfugier dans la forêt. Peut-être y serons-nous à l'abri de ce roi cruel. » Tchirglo écoutait sa femme, mais il hochait la tête et ne semblait pas approuver sa proposition. « C'est impossible. Comment peux-tu songer à te réfugier dans la forêt ? Pense à Lierka. Tu sais comme moi qu'elle doit aller à l'école. » Geryasa, toutefois, essaya de convaincre son mari qu'il n'avait pas le choix. La forêt sera son école. Le plus important est de rester en vie. C'est la seule chose que nous puissions sauver. » Tchirglo alla à l'étable et sella les chevaux. Il sortit une grande tente et la chargea sur un des chevaux. Geryasa rassembla quelques casseroles, des vêtements, des draps et des couvertures. Il ne leur faudrait pas grand-chose pour vivre dans la forêt. Lierka souffrait de devoir quitter son entourage.
1: humiliés et inquiets, tous les trois se mirent en route vers la forêt profonde. La famille tsigane se résigna à son sort cruel. Elle aimait cette vie en pleine nature. On y trouvait à profusion des herbes et du miel et de la bonne eau de source. La petite Lirka vivait avec les animaux et les arbres de la forêt. Et souvent, perdue dans ses rêves, elle se disait « Un arbre est une chose importante. Il ne faut pas le tuer. Il nous offre tout ce dont nous avons besoin. Au printemps, il nous montre où trouver de l'eau et il embaume l'air du parfum de ses fleurs. En été, il nous abrite de l'ardeur du soleil et de la pluie battante. En automne, son feuillage doré nous offre une couche moelleuse et il nous nourrit de ses fruits juteux. En hiver, ses branches noueuses nous réchauffent dans un grand feu. Par une belle journée d'automne, Lirka aperçut une magnifique clairière. La bruyère était en fleurs, les abeilles bourdonnaient et dans l'air flottait un parfum épicé. Pleine d'enthousiasme, Lirka demanda « Père, je t'en prie, ne pourrions-nous faire halte dans cette clairière? C'est si beau par ici. » Mais le père refusa en disant « Tu sais bien qu'il nous est interdit de camper ici. Réfléchis si quelqu'un nous surprenait. » Mais il en fallait plus pour convaincre Lirka. « Oh père, ne me refuse pas ce désir. Regarde, il y a même un ruisseau tout près. » Et pour une fois, je n'aurais pas apporté l'eau bien loin. » Les chevaux broutaient déjà la belle herbe grasse. La mère intervint. « Lirka a raison. C'est un très bel endroit. Sois gentil, aidez-elle les chevaux. Reposons-nous ici. » Partant d'un grand éclat de rire, Tchirglo enleva son chapeau, le jeta par terre et s'écria « Soit, vous avez gagné. Et puisque Lirka a tant envie de rester ici, qu'elle aille dans les bois, voir s'il y a des champignons. » Ravie, Lirka prit le panier à champignons sur le chariot et s'en alla dans les bois. Mais ce dont la famille ne se doutait pas, c'est que le roi et sa suite chassaient dans les parages. Tandis que le roi se dirigeait à cheval tout droit vers la clairière où se trouvaient les tziganes, son général lui dit « Quelle belle journée ! On ne saurait en souhaiter de plus belle pour la chasse. » Le roi demanda « Avez-vous pris les meilleurs chiens, mon général ?»« Oui, » répondit le général, « j'ai choisi les meilleurs chiens. Et je vous assure que pas un seul chevreuil ne vous échappera. Je pense que cette chasse sera couronnée de succès. » Mais rien ne parvenait à satisfaire le roi ce jour-là. Il était de fort mauvaise humeur. « On verra quand la chasse sera terminée. » Soudain, le général aperçut un chevreuil. « Sire, » dit-il au roi, « si vous le permettez, j'aimerais abattre ce chevreuil. » Mais le roi était indigné. « Qu'est-ce qui vous prend ? Ce chevreuil m'appartient !» Cependant, il ne fut pas capable de viser la bête qui courait d'un côté, puis de l'autre. « Regardez, » dit le roi, « le voilà qui se dirige vers une clairière. Suivez-moi. » Quand le roi arriva dans la clairière, il vit la famille tsigane qui s'y était installée. « Qui sont ces gens ?»« Je pense que ce sont des tsiganes, » répondit le général. Le roi n'en croyait pas ses oreilles. Furieux, il cria « Que dites-vous là ? Avez-vous perdu la tête ? J'avais pourtant ordonné que l'on exterminât tous les tsiganes. Comment est-ce possible que cette racaille soit toujours en vie ?» Le général, craignant à présent pour sa propre vie, assura qu'il avait exécuté tous les ordres du roi. Mais il ne parvint pas à calmer le roi, qui lui cria « Taisez-vous ! Vous aurez tôt fait d'en subir les conséquences. Je n'ai que faire dans mon état-major d'un général qui ne suit pas mes instructions à la lettre. On ne peut vraiment se fier à personne. Et maintenant, je me ferai un plaisir de tuer moi-même ces tziganes. » Sur ces mots, suivi de sa meute de chien, le roi galopa vers le campement et cria « Espèce de racaille, vous vivez toujours et vous avez l'audace de respirer le même air que nous. Je l'ai dit et je le répète, vous êtes perdus. » De retour à la clairière, Lirka vit ses parents agenouillés devant le roi. De coup partir et les parents s'affaissèrent, touchés à mort. D'un ton impérieux, le roi demanda « Y a-t-il encore quelqu'un dans la tente ? Allez voir, il doit y avoir une enfant par ici. Voyez la poupée sur le coussin. » Une grande frayeur s'empara de Lyrka et elle s'enfuit dans la forêt à la recherche d'une cachette pour s'abriter de ses ennemis. À bout de force, elle se traîna jusqu'à un grand sapin qui se dressait non loin de là. Son cœur battait à tout rompre.
2: « Oh mon Dieu !» pleurait-elle. « Mes chers parents sont morts tous les deux. Il n'y aura plus de printemps ni d'été pour moi. »
1: Alors, le sapin baissa ses branches et cacha Lyrka si bien que le roi ne la vit pas, quoiqu'il se trouvât juste devant elle. Le roi continua son chemin, suivi de son escorte. Épuisée, Lyrka s'affala sur la mousse au pied du sapin et s'endormit profondément. Elle ne se réveilla plus jamais. Sa peine avait été si cruelle que son cœur cessa de battre. Le roi régna encore de nombreuses années. Il apporta la guerre, la mort, la destruction et la famine à son pays. La vieille Maria, cette femme clairvoyante qui avait mis en garde la famille tsigane, dit aux gens de son peuple « Je vous ai souvent rappelé que le silence n'est pas toujours d'or. » Dans la mort, Dieu avait réuni Lyrka et ses parents. Au sapin, il donna une robe qui reste verte toute l'année, afin que les persécutés de cette terre puissent se cacher sous leurs branches, même en hiver, quand les autres arbres sont nus.

Cette magnifique chanson qui conclut nos lectures est chantée en hongrois par Susanna Várkonyi. C'est une triste berceuse qui raconte la séparation d'une jeune mère avec sa propre mère, qu'il a laissée sans protection. En berçant son enfant, la chanteuse semble ainsi déposer une part de sa douleur. Elle se termine sur ce couplet. Eh, le chariot roule, la route est longue. Des foudres éclatent déjà à Bihar. Je n'ai personne pour le couvrir. Une pluie froide mouille mon visage. Bihar est un ancien comitat du royaume de Hongrie, aux confins de l'actuelle Hongrie et de la Roumanie. Rien que ce nom suffit déjà à replacer la chanson dans une géographie de routes, de frontières, de passages. Quant à la chanson entendue juste avant, Nanetsoha, elle est en Roumanie. Elle a notamment été rendue célèbre par le film soviétique de 1976, Les Tziganes montent au ciel, réalisé par Émile Loteanu, dont la musique est signée Eugène Doga. La chanson nous renseigne, à sa manière, sur l'univers du mariage et du passage d'un âge à l'autre. La jeune fille demande à son père de lui acheter une jupe et une chemise. Sinon, dit-elle, elle les demandera à son mari lorsqu'elle sera mariée. Elle réclame aussi des boucles d'oreilles en or, sans quoi elle ne restera pas longtemps parmi les jeunes filles. Puis elle entre dans le jardin, cueille une fleur et demande au garçon qu'elle aime de la glisser dans ses cheveux. On entend donc dans cette chanson très vive quelque chose de plus profond qu'une simple coquetterie. Le vêtement, les bijoux, la fleur dans les cheveux disent l'entrée dans l'âge amoureux, puis dans le mariage. Dans certaines communautés roms traditionnelles, le mariage a longtemps été, et peut encore être, une affaire qui dépasse le seul couple. Il engage les familles, le clan, la parole donnée, l'honneur, parfois davantage que l'institution civile ou religieuse. Selon les groupes et les pays, ces unions peuvent être très précoces et les pratiques varient fortement d'une communauté à l'autre. C'est précisément ce qui rejoint nos contes. L'amour n'y est jamais complètement séparé de la survie du groupe. Le mariage n'est pas seulement une affaire de sentiments individuels. Il s'inscrit dans un monde où la famille, la communauté, les ressources, la réputation et la continuité du peuple comptent profondément.

Et comment ne pas revenir sur ces deux contes avec tout ce qu'ils nous disent de la route, de la perpétuation, de la survie? Ils nous poussent à nous poser cette question. Qu'est-ce qui permet à un peuple de continuer? Ce qui frappe d'abord, c'est que la route y apparaît dans tout son paradoxe. Elle est à la fois liberté et contrainte. Dans la fleur de vie, on voyage par tradition, par mode de vie, parce que le monde est vaste et que les chemins appellent. Dans le conte de Lyrka, qui vit au départ dans une hutte au milieu de la forêt, la route devient fuite. On ne part plus seulement parce qu'on est nomade, mais parce qu'on est chassé, persécuté, menacé. D'un conte à l'autre, on passe ainsi de la halte choisie, ou du moins acceptée, à l'exil imposé. Alors, qu'est-ce qui permet au peuple rom de continuer dans ces récits transmis par leur tradition? La première réponse, bien sûr, vient de la nature. Mais ici, la nature n'est pas seulement un décor. Elle est une ressource, une protection, presque une carte vivante. Elle indique où boire, où se nourrir, où se chauffer, où s'abriter. La cueillette apporte racines, fruits, baies et champignons. La chasse et la pêche donnent le gibier et le poisson. Le bois permet de faire du feu, de cuire les repas, de traverser l'hiver. La petite Lyrka comprend déjà, avec son cœur d'enfant, qu'un arbre est une richesse immense. Il donne l'ombre contre l'ardeur du soleil, l'abri contre la pluie, les fruits qui nourrissent, les fleurs qui embaument l'air, les feuilles qui peuvent faire une couche, le bois qui réchauffe quand vient le froid. Dans son monde à elle, un arbre n'est pas seulement un arbre, c'est un compagnon de route, un refuge, une promesse de vie. Et dans ces deux contes, la nature peut même sauver. Ce sont les branches d'un grand sapin qui dissimulent Lyrka lorsqu'elle est traquée. Quant à la fleur de vie, elle révèle Drago à son amour, mais aussi à sa mission au sein du clan. Car toute la morale de ce dernier conte tient dans cette différence, survivre aujourd'hui ou permettre au groupe de durer demain. Barvalo rapporte de l'or, mais l'or ne se mange pas. Zuralo rapporte du gibier, mais le gibier nourrit pour un temps. Drago, lui, ne rapporte presque rien, une simple fleur sauvage. Pourtant, cette fleur est le signe d'un lieu fertile, protégé, habitable. Elle témoigne de la forêt et de son gibier, de la rivière et de ses poissons, de la prairie et de son herbe pour les chevaux. Drago ne rapporte pas un objet utile, il rapporte une lecture du territoire. Et cette capacité à lire le monde devient vitale quand on vit sur les routes, lorsque la précarité oblige à reconnaître très vite ce qui permettra au clan de survivre. Le conte classe ainsi les richesses par ordre d'importance. L'or, le gibier, puis la fleur de vie. Trois formes de valeur, de la plus matérielle à la plus visionnaire. La fleur n'est presque rien en apparence. Elle est fragile, déjà vouée à se faner. Mais elle porte en elle le signe d'une abondance plus vaste, que l'on retrouve jusque dans son nom. Elle lie le destin de Drago à celui de Shukar, et plus encore, elle fixe pour un temps le destin de toute la tribu. Mais les ressources seules ne suffisent pas à la survie. Ce que la fleur de vie montre très bien, c'est que le clan forme un véritable corps collectif. Les choix individuels de Barvalo, Zuralo et Drago sont mesurés à ce qu'ils peuvent apporter aux autres. Le mérite n'est pas seulement d'être riche, fort ou habile, il est de comprendre ce dont le groupe a besoin. Dans le conte de Lyrka, cette logique se réduit à la cellule familiale. À eux trois, ils parviennent à assurer leur subsistance en pleine nature. Et lorsque Lyrka et sa mère demandent à faire une halte dans la belle clairière aux bruyères, c'est toute la vie de la famille qui bascule. C'est aussi ce que ces contes romani nous disent avec force. Lorsque les attaches territoriales sont fragiles ou sans cesse remises en cause, les liens humains deviennent d'autant plus essentiels. La famille, le clan, la communauté forment une autre manière d'habiter le monde. Cette humanité profonde s'oppose, dans le conte de Lyrka, à la brutalité du roi. Lui représente l'homme prétendument civilisé, l'homme du pouvoir, de l'ordre, du territoire fixé. Et pourtant, c'est lui qui ordonne l'extermination des Tziganes. À la fin du conte, il est d'ailleurs dit que son règne n'apporte à son peuple que destruction, guerre, mort et famine. Le conte renverse donc l'opposition attendue.
La barbarie n'est pas du côté de ceux qui vivent sur les routes, mais du côté de ceux qui veulent détruire ceux qui ne vivent pas comme eux. Ce qui apparaît alors, c'est tout le paradoxe d'un peuple nomade qui cherche, malgré tout, des haltes, des lieux sûrs, des saisons de repos. La route peut devenir une demeure symbolique, une manière d'habiter le monde. Mais elle ne remplace jamais tout à fait l'abri concret, l'eau, le feu, la sécurité. Il faut des endroits où reprendre souffle, trouver des ressources, travailler parfois, laisser les enfants grandir quelques jours sans craindre le départ du lendemain. Dans les deux contes, c'est encore la beauté de la nature qui révèle qu'un lieu est habitable. La clairière fleurie de bruyères aperçue par Lyrka. Le territoire embrassé du regard par Drago. Mais de la route à l'exil, il n'y a qu'un pas, lorsque la halte devient impossible, lorsque rester quelque part expose à la violence des hommes. Entre la fleur de Drago et l'arbre de Lyrka, une même vérité se dessine. Pour continuer, il faut des ressources, bien sûr, mais aussi des liens, une mémoire, et ce regard capable de reconnaître, même dans la fragilité d'une fleur ou les branches d'un arbre, une promesse de vie. J'aimerais enfin revenir sur le sapin qui donne son titre au conte de Lyrka. Dans le récit, il est d'abord un refuge. C'est lui qui cache l'enfant traqué. Lui qui lui offre ses branches lorsque les hommes veulent la tuer. Mais il devient aussi un lieu de deuil, puisque Lyrka meurt à ses pieds, emportée par le chagrin. Le sapin porte donc en lui les deux pôles du conte. Il protège la vie et il recueille la mort. Or, ce n'est pas un arbre choisi au hasard. Parce qu'il reste vert au cœur de l'hiver, le sapin évoque depuis longtemps la persistance de la vie quand tout semble endormi ou perdu. Dans l'imaginaire chrétien, il a pu être associé à la vie éternelle. Dans d'autres traditions européennes, il rappelle aussi cette force végétale qui résiste au froid, à la nuit, à la disparition. Et c'est peut-être là que les deux contes se rejoignent le plus profondément. La fleur de Drago est fragile, vouée à faner, presque aussitôt cueillie. Le sapin de Lyrka, lui, demeure vert lorsque tout meurt autour de lui. L'une révèle un lieu où vivre, l'autre garde la mémoire d'une enfant disparue. Deux images très différentes, mais une même promesse. Tant qu'il reste une fleur pour indiquer la vie, un arbre pour abriter les persécutés, un conte pour transmettre leur histoire. Un peuple n'est pas tout à fait vaincu. Au comptoir des contes. Contes du monde entier pour voyager sans bagage. Nous avons marché sur les routes aux côtés des Roms. Quittons-nous avec une dernière chanson en romani, Ederlesi, appelée aussi Erdelesi, rendue célèbre par Le Temps des Gitans, le film d'Emir Kusturica, dont la musique est signée Goran Bregovic. Ederlesi est un chant traditionnel rom des Balkans, associé à la Saint-Georges et aux grandes fêtes du printemps. Son refrain, Sao Roma, tous les Roms, en fait presque un chant de rassemblement, un chant de retour à la vie partagée. Cette fête, célébrée autour du 6 mai dans plusieurs régions des Balkans et de Turquie, rejoint aussi la tradition de Idrelez, fête du réveil de la nature. Dans les croyances populaires turques, elle marque la rencontre annuelle de Izir, associée à la terre, à la fertilité et au secours des plus pauvres, et d'Ilyas, liée aux eaux. Ensemble, ils annoncent le retour de la vie, de la chaleur, de l'abondance. Mais avant cela, un dernier remerciement. Merci pour votre écoute et merci aussi pour vos retours. Cette émission est la vôtre. N'hésitez pas à me suggérer des thèmes, des contes ou des musiques que vous aimeriez y voir figurer en m'écrivant à cette adresse animation@radiodici.com. À bientôt sur les ondes de Radio DICI pour un prochain rendez-vous au comptoir des contes. Et d'ici là, on se retrouve bien sûr sur le www.radiodici.com.

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1: Et oui, le voici, le tout nouvel épisode de Chansomania. Bienvenue dans cette nouvelle parenthèse enchantée avec des sorties d'albums, des surprises, une chanson vinyle en fin d'émission et une belle rencontre. Belle rencontre puisque nous sommes aujourd'hui avec Théo Didier à l'occasion de la sortie de son tout nouvel album. Tout nouvel album dont voici tout de suite, pour patienter, un extrait.

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1: Teddy Bear, j'ai eu le plaisir et la chance de le voir en première partie de Feu Chatterton, début février. Et je crois qu'on était à peu près 13 000 dans la salle, tout sapé par son univers et sa présence sur scène. On a pu aussi le retrouver en première partie de Alain Souchon, Benjamin Biolay, Clara Luciani ou encore Julien Doré. Il n'a que 24 ans et pourtant sa voix en dit beaucoup plus long que son âge. Son premier titre, Tout va bien, que l'on vient d'écouter, est inspiré par des conversations avec son grand-père, mineur de fond. On reparlera de Teddy Bear assurément dans Chansomania et tu peux bien sûr dès à présent le suivre sur tous ses réseaux sociaux.

Ce titre de Daphné Swan, Totem, est sorti en octobre dernier. Il annonçait son nouvel EP qui est sorti ce 22 mai. Il a pour titre Index. Ce nouvel EP, elle l'a entièrement produit avec l'appui vocal et le mix de Daran. Cette nouvelle étape marque une émancipation artistique et sonore totale. Un son plus brut, plus personnel. Jeu est un autre, c'est le second titre que l'on s'offre pour poursuivre la découverte de ce nouvel EP de Daphné Swan.

besoin de machine à voyager dans le temps, la chanson fonctionne très très bien pour remonter les années. Direction 1986 avec Elsa et le titre « T'en vas pas », extrait de la bande originale du film « La femme de ma vie ».

0: Le tout nouvel album de Théo Didier, Roulotte Orchestra, vient tout juste de sortir. Pour en commencer la découverte, on vient d'écouter le titre chaque matin. On en parle ensemble avec Théo, tranquillement installé autour d'un verre d'eau qui pique, et j'aime bien dire eau qui pique, à la terrasse d'un bar. Salut Théo.
1: Salut Seb, très heureux d'être là.
0: Eh ben, je suis très heureux de te retrouver. On s'était rencontrés il y a déjà quelques années pour un album précédent. Comment ça va là quand un nouvel album vient de sortir ?
1: Eh ben, beaucoup de joie, beaucoup de fierté, voilà, beaucoup de soulagement aussi parce que c'est beaucoup de travail, beaucoup d'investissement. Donc on se sent plutôt bien et encore plus quand on est assis à une terrasse.
0: Alors on va parler de tout ça. Ton dernier album studio date de 2019. Il y a un album live qui est sorti en 2022, mais je crois que tu as été assez occupé. Notamment, tiens, si on parle juste de l'année 2024, je crois qu'il y a eu The Voice. Tu nous racontes ?
1: Oui, effectivement, je me suis lancé dans l'aventure The Voice. Il y a eu une opportunité. Voilà, j'ai participé à un concert à Lyon, Goldman, je sais plus trop quoi. Voilà. Et du coup, ma vidéo a bien tourné et j'ai été contacté par The Voice pour passer le casting. Et du coup, casting après casting, ça a bien fonctionné jusqu'à se retrouver, voilà, sur l'émission. Et j'ai passé un très très bon moment. C'était super. Je regrette pas d'avoir fait cette expérience. Je la referai pas, mais au moins ça s'est fait, c'est coché. Voilà.
0: Et puis en parlant d'expérience parisienne, toujours en 2024, tu as joué aussi lors des JO, tu nous racontes ça aussi ?
1: La JO, c'était assez incroyable. En fait, on savait pas du tout où est-ce qu'on allait mettre les pieds, comment ça allait se passer. Et quand on est arrivé sur place, on a vraiment pris conscience qu'on participait, qu'on donnait un concert pour les JO paralympiques 2024. Donc, on était très fiers de, à notre manière, participer à cet événement qui a été, voilà, de souvenir très fédérateur et qui a fait du bien à beaucoup de gens. Voilà. Donc, on était très heureux d'y être avec le Roulotte Orchestra.

0: Théo, on est revenu sur cet album, nouvel album. On vient d'écouter quelques secondes du titre Le Vercors. Ce single, il est sorti en 2023. Donc moi, ça m'amène la question, est-ce que les titres de cet album ont été écrits un peu au fil des années, comme ça, entre le précédent album studio et la sortie de ce nouvel album?
1: Oui, clairement, les morceaux sont... En fait, il y a énormément de morceaux qui ont été écrits depuis le dernier album qu'on a sorti en Conscience Libre, qu'on a sorti en 2019. J'ai participé aussi à une formation qui m'a beaucoup aidé, qui m'a relancé, donc qui m'a remis sur la voie de l'écriture, parce que voilà, des fois on s'égare un petit peu, on sait plus trop comment, quel plaisir j'avais à la base. Après l'album 2019 Conscience Libre, j'ai écrit beaucoup de morceaux, beaucoup d'inspiration. Donc on a dû faire un choix. Et effectivement, cet album a été écrit sur plusieurs années.
0: Je reviens sur le titre Le Vercors. Là, il y a des invités sur ce titre. Est-ce que tu peux nous raconter aussi qui sont ces invités?
1: Eh ben, les invités, en fait, la première personne, cette idée de faire une petite collab musicale, elle est partie de Théo Bertrand, voilà, qui est de Saint-Just-Clé, donc un village pas très loin de chez moi, qui est venu me voir et qui m'a dit, ouais, j'aimerais bien qu'on fasse un morceau ensemble, parce que lui, il s'est fait connaître par Plus Belle la Vie, voilà, il fait beaucoup de choses et tout. Et je dis, bah, pas de problème. Et puis là, Laurent, le manager du groupe, me dit, bah, ce serait l'occasion peut-être de brancher Peps, quoi. Et Peps, il habite pas très loin non plus, sur Saint-Nazaire. Alors je suis allé le voir. Bah, j'avoue, j'étais un peu stressé, un peu impressionné, mais bon, vraiment, il m'a très bien accueilli. Et voilà, on a écrit le morceau ensemble. Voilà, après, j'ai travaillé chez moi, on a échangé. Et jusqu'à arriver à écrire ce morceau. Et qui s'appelle donc Le Vercors, et qui a été vraiment très bien accueilli par les gens de là-bas. J'avoue que j'avais un peu de stress, je savais pas comment les gens allaient prendre ça. C'est pas évident de parler d'une région. Voilà, et non, ça a été formidable. Et d'ailleurs, c'est un morceau qui est incontournable aujourd'hui pour le Roulotte Orchestra.
0: Un morceau qui est incontournable et qui parle alors du Vercors, comme son titre l'indique. Il y a aussi, moi je le mets un peu en parallèle peut-être avec un autre titre de l'album, c'est la chanson Pour mes potes, où là tu parles d'un village, de ton village j'imagine. Est-ce que c'est important d'avoir des bases solides pour pouvoir s'ouvrir sur le monde?
1: Alors je sais pas si c'est important, mais en tout cas moi je les ai grâce à tous ces copains d'enfance. Voilà, on est très proches, on se connaît, on a été à l'école ensemble, on a grandi ensemble, on a fait toutes nos bêtises, pour parler poliment, ensemble, toutes nos bringues ensemble. Et j'avais besoin de parler de ça. Quand moi j'étais petit, il y avait les plus grands avec qui je voulais jouer au foot, à qui on voulait ressembler. Voilà, je me suis construit là-bas. J'ai forgé une vraie identité qui aujourd'hui je suis fier de. Je suis fier d'en parler aussi dans mes chansons, et j'ai mis beaucoup de temps à écrire cette chanson-là. Sur mon village de Jaillant, sur mes copains de Jaillant, sur mon entourage, mais voilà. Et pareil, elle a été très bien accueillie, donc j'en suis vraiment ravi, quoi.
0: Ton projet solo, il a 10 ans, je crois, une dizaine d'années. Est-ce que ta manière d'écrire, oui, tu fais, eh oui, bah oui, le temps passe, Théo, je suis désolé. Est-ce que ta manière d'écrire et de composer a changé? Est-ce que tu sens des changements en 10 ans?
1: C'est une question difficile, parce que j'ai toujours eu une écriture spontanée, quand même. Quand j'ai commencé à écrire, voilà, quand j'étais plutôt au lycée, c'était assez spontané. Après, oui, il y a eu de l'évolution, parce que justement, j'ai moins peur de revenir dessus. J'essaye de maîtriser plus ce que je veux raconter. Donc, oui, forcément, il y a de l'évolution dans son travail. Quand on veut être capable aussi de fournir encore, de pouvoir s'exprimer, de pas rester sur la feuille blanche. Donc oui, je peux dire qu'il y a l'évolution, ouais.
0: Roulotte Orchestra, c'est le titre de l'album, mais c'est aussi autre chose. C'est quoi? C'est le nom aussi du groupe. C'est tout un projet. Qu'est-ce qu'on met derrière ce titre?
1: J'avais à cœur de mettre en avant les personnes qui m'ont rejoint au fil du temps. Et c'est vrai que on a continué. J'étais en solo au départ, et puis sur mon chemin j'ai rencontré des gens super bien, et petit à petit on a créé une famille. Et à un moment donné, j'ai eu besoin de donner un nom à ces personnes, et on a trouvé, c'est Victor, le guitariste, qui a fait cette proposition, le Roulotte Orchestra. Et je trouvais que ça avait du sens par rapport à notre style musical, orchestra, qui rappelle peut-être Emir Kusturica, enfin bref, voilà, des choses comme ça. Et la chanson La Roulotte aussi, qui est aussi emblématique dans nos concerts. Donc c'est voilà, aujourd'hui on parle de Théo Didier, le Roulotte Orchestra. On est une famille, c'est ce que je voulais mettre en avant. Donc c'est pour ça que j'ai donné le, on a donné ce nom-là à l'album. C'était important.

0: Théo Didier, on vient d'écouter quelques secondes du titre « Un monde plus vert ». Dans cet album, on retrouve finalement des thématiques qui te sont chères, notamment bah, ça, « Un monde plus vert », c'est quelque chose qui vraiment qui te touche, qui est important de dire, d'aborder dans une chanson.
1: Oui, c'est très important pour moi. J'avais besoin de parler de ce sujet. Alors c'est pareil, toujours la manière, comment faire. C'est jamais simple. J'ai voulu aborder ce sujet de manière fédératrice et bienveillante. Moi, j'ai besoin de mettre de la nuance dans mes propos. J'aime pas me positionner forcément. Mais par contre, j'ai besoin qu'on soit vigilant avec l'environnement parce que c'est l'avenir de nos enfants, c'est le nôtre aussi. Hein, c'est pas si loin maintenant. Donc voilà, c'est pareil, c'est une chanson que j'ai mis du temps à écrire, je suis pas mal revenu dessus. Mais aujourd'hui, c'est une chanson que je suis content de défendre dans cet album. Voilà, pour parler de ce que j'aspire par rapport au Vercors aussi, voilà, ça fait un lien. Donc c'est une chanson importante.
0: Et quand ce genre de chansons, tu les interprètes sur scène, tu sens des retours ou après on vient de parler des thématiques que tu abordes, par exemple?
1: Les gens, c'est vrai que dans mes concerts, ce qui est bien, c'est qu'on a, depuis le début, on a toujours fait en sorte que l'on comprenne les paroles. Ça a toujours été très important pour nous. Trop de fois, il y a ce retour, on comprend pas les paroles, c'est dommage. Ok. Et donc du coup, cette démarche, elle nous permet effectivement d'avoir avec le public. Après le concert, on prend toujours du temps pour échanger avec les gens, d'avoir des retours. Alors, après, il y a beaucoup de sujets dans l'album et dans les concerts. Donc, les personnes sont touchées différemment en fonction. Alors, oui, parfois, ça va être un monde plus vert parce que voilà. Ou alors, peut-être, il va y avoir une déception amoureuse. Alors, on va un peu plus me parler de la chanson Malouf, par exemple. En tout cas, oui, il y a un échange autour des textes et ça, c'est bien. Et surtout, ce qui est super, c'est que chacun interprète aussi à sa manière. Moi, j'ai une idée à la base. Mais ensuite, les gens parfois comprennent des choses que même moi j'avais pas envisagées.

0: du tout nouvel album de Théo Didier. On vient d'écouter le titre La Vie. La vie est pleine de surprises. C'est comme ça que tu la préfères ?
1: Ah bah oui, effectivement, La Vie, elle est pleine de surprises. La vie, elle est pleine de rebondissements. Moi, j'avais un projet tout tracé quand j'étais plus jeune.
0: Ah, c'était quoi ?
1: Bah, j'en sais rien. En fait, tu vois, voilà. En fait, j'avais. C'était quoi ? C'était, je sais pas moi. Réussir quoi, en fait, mais sauf qu'on se fait une idée de cette réussite, et sauf que la vie elle nous offre d'autres choses, et parfois c'est dur, mais voilà, quand on essaie de se donner les moyens de trouver sa place, et ben en fait on peut s'apercevoir que oui, la vie elle est magnifique, elle est pas toujours comme on veut des fois, oui, et après bon bah il y a des choses qui sont très difficiles, et pour y remédier c'est plus compliqué, bien sûr, mais j'aime ces rebondissements, j'aime ces surprises, j'aime ces rencontres surtout. Une vie pleine de surprises, ça me plaît.
0: Là, on s'est embarqué quelques secondes dans quelques notes de musique, dans un instant balkan. Dans l'album précédent, il y avait un instant breton. C'est histoire de nous faire voyager en musique ?
1: Oui, c'est histoire de nous faire voyager en musique. Et puis, c'est aussi une démarche qu'on a entrepris. Donc, après, ils n'ont pas tous été. Il y avait l'instant breton. Il y a eu l'instant viennois aussi. Il y a eu, et donc, il y a cet instant balkan. C'est comme une espèce de pause. En fait, comme une espèce de... Oui, effectivement, de voyage. En fait, on a un chapitre qui s'écrit. On a cette pause-là. Et ensuite, on repart sur un autre univers. C'est une passerelle.
0: Ah tiens, en parlant de passerelle, peut-être passerelle aussi entre les musiques. Parce que dans cet album, alors, on retrouve du rock, on retrouve de l'électro aussi, du piano-voix. Est-ce que c'est la multiplicité, je ne sais pas, de tes influences ou des influences du roulotte orchestra qui amène toutes ces diverses musiques et sonorités finalement ?
1: Eh ben, y a un peu de tout. Le roulotte orchestra est composé de musiciens assez différents, avec des propositions musicales assez différentes. Donc ça déjà c'est quelque chose qui enrichit ma proposition à la base, parce que moi j'arrive avec mes accords et mes paroles, et ensuite tous ces gars là ils ont des tiroirs, j'aime bien dire ça, ils ont des tiroirs immenses, et en fait ils mettent leur grain de sel.
0: Donc c'est là t'es en train de me dire que pour les arrangements chacun amène un peu ses idées.
1: Voilà, c'est ça. Ensuite, particulièrement dans cet album, j'ai pris conscience que je devais aller plus loin dans les arrangements. Parce qu'on a enregistré, on a fait ça. Pour la petite parenthèse, pour la première fois, on a fait tous les enregistrements nous-mêmes. Et ensuite, quand j'ai eu tout ça, à la maison, j'ai passé énormément de temps à me dire, tiens, qu'est-ce que je pourrais apporter de plus ou de moins pour vraiment appuyer mon propos. Voilà, aller plus loin qu'une simple chanson, être capable de d'amener les gens, et m'emmener moi en fait à la base, et ensuite les gens dans mon univers.
0: Tu parlais de l'enregistrement, comment ça s'est passé l'enregistrement, quand tu dis que vous avez tout fait l'enregistrement, mais c'est en studio, c'est à la maison, comment ça se passe ?
1: Alors comment ça se passe ? C'est assez simple, il y a 3 ans de ça, on a, dans notre local de répète, avec notre matériel, on commence à être bien équipé, mine de rien. Et ben on s'est installé, on a l'expérience de, on va dire, on a fait 3 fois du studio déjà chez Isaac Bonaz, et du coup on a un peu d'expérience, et on a voulu le faire nous-mêmes pour s'enrichir encore, pour découvrir de nouvelles choses. Donc on s'est lancé à faire ça, on a mis nos micros, on a enregistré la batterie, la basse, ensuite on a fait tous les enregistrements. Une fois que ça a été fait, j'ai tout pris à la maison et j'ai fait un gros travail d'édition. Voilà, ça paraît un petit peu comme ça, mais en fait l'édition c'est simplement on essaie de caler tout le monde correctement, voilà, pour que ce soit joli. Après ça, je me suis lancé dans les arrangements. Donc là, c'est-à-dire qu'on allume son ordinateur, son clavier, on voit ce qu'on peut essayer d'ajouter, des effets, des petites choses. Qu'aujourd'hui, il y a quand même une palette d'instruments qui permet d'agrémenter son album. Et une fois que ça a été fait, on a tout envoyé chez Isaac Bonaz, qui lui, il a de l'or dans les mains, qui a fait ce travail de mixage, accompagné de Laurent Déliage. Ensuite, on a fait des écoutes. Et ensuite, c'est parti en mastering. Et l'album est arrivé. Donc, l'expérience était différente que de simplement être en studio. Voilà. Il y a une vraie démarche personnelle.
0: Et c'est quelque chose que tu aimes bien, ça, d'être en studio, enfin, d'enregistrer, même si là, le studio, du coup, c'était au local, mais d'enregistrer, c'est quelque chose qui est assez plaisant.
1: C'est quelque chose qui est assez plaisant, mais par contre, c'est énormément d'énergie. Maintenant, je le sais. Franchement, on a commencé il y a 3 ans, on a fini il y a 6 mois, quoi. Donc, c'est chronophage, hein, je crois que c'est le mot. Donc, c'est beaucoup de temps, beaucoup d'investissement. Maintenant que je sais ce que je sais, je sais pas si je le referai. Franchement, c'est un vrai job, c'est un vrai métier. Peut-être que je ferai autrement, je ferai travailler quelqu'un d'autre. Voilà.
0: Alors, tu parlais d'énergie, là, ça demande beaucoup d'énergie. Mais il y a un endroit où tu donnes beaucoup d'énergie avec tout le groupe, c'est la scène. On va en parler de la scène déjà. Tu as partagé la scène notamment avec Yannick Noah, Gauvin Serres, Tikanja Fakoli. Ça doit faire déjà pas mal de beaux souvenirs, ça, ces rencontres et toutes ces dates.
1: Oui, toutes ces dates, c'est énormément de souvenirs. De pouvoir partager la scène avec des gens qui ont vraiment de l'expérience, c'est toujours très enrichissant. Et effectivement, comme tu disais tout à l'heure, ça fait 10 ans, bon, un peu plus si on remonte jusqu'au Les Mots Passants. Et de regarder un petit peu en arrière, on s'aperçoit qu'on a fait beaucoup de chemin, qu'on a vécu beaucoup de choses, qu'on a rencontré beaucoup de gens. Donc tout ça, ça nous fait grandir, et je pense que tout ça se retrouve dans cet album.

0: Alors, on va continuer à parler de la scène. Comment tu présentes les titres de ce nouvel album? Est-ce qu'il y a une tournée spéciale sur ce nouvel album? Comment ça se passe quand on te retrouve sur scène?
1: Alors déjà, là, cette année, c'est la tournée des 10 ans. Hein. Voilà, ça fait 10 ans. Donc 10 ans qu'on est sur la scène. En fait, non, les morceaux... Je les présente, ça dépend en fait. Donc oui, il y a un spectacle. Oui, il y a quelque chose. On propose un spectacle, un concert qui est adapté à notre nouvel album. Mais en fait, comme je te disais tout à l'heure, à travers les paroles, à travers les textes, les personnes arrivent à comprendre, le public, enfin j'espère, mais avec les retours en général, oui, comprennent de même. En fait, là où on veut en venir, ce qu'on a à raconter. Donc, j'ai pas forcément de présentation particulière. Les choses sont assez spontanées, ça me ressemble.
0: Voilà. Et puis vous faites danser aussi, pour vous avoir vu plusieurs fois. Et là, il y a quelques semaines, on écoute, on profite des textes, mais on danse aussi.
1: Oui, bien sûr, on danse, ouais, carrément. De toute façon, c'est l'essence même de ce projet-là, Théo Didier et du Roulotte Orchestra. On aime le principe que ce soit une grande fête populaire, que chaque concert, voilà, que tout le monde puisse y retrouver, passer un grand moment. Aussi, revenir au concert et du coup, que chacun se retrouve, se connaisse et arriver à créer une espèce de grande famille autour de la musique et du Roulotte Orchestra.
0: Pour écouter l'album, parce que là on a pas mal parlé de cet album, nouvel album, je crois qu'il n'est pas disponible sur les plateformes, enfin il y a quelques singles qui sont disponibles. Je crois que l'idée et la démarche, c'est de vraiment amener les personnes qui veulent se procurer l'album à se procurer l'album. C'est ça l'idée?
1: Ouais, l'idée, on a envie d'être au plus proche des gens aujourd'hui. Parce qu'on est quand même, voilà, effectivement, c'est un sujet aussi qui me tient à cœur. On est dans un monde très très virtuel, et du coup, le contact physique direct est plus difficile. Et en fait, on s'est aperçu que de mettre tout notre album sur les grandes plateformes, ça nous sert pas forcément. Alors du coup, on a fait une démarche, on s'en sert plutôt comme une vitrine. On va mettre des morceaux qui nous semblent représentatifs de notre univers. Et ensuite, si le public veut aller plus loin, et pour nous c'est beaucoup plus direct, financièrement, clairement, elle va sur le site internet, parce qu'on a créé pour les 10 ans un site internet qui a été donc réalisé par Laurent.
0: Théodidier.fr.
1: Théodidier.fr, exactement. Et de là, en fait, déjà il y a toutes les dates et on peut commander l'album. Il y a toutes les dates, il y a même un petit jeu aussi, qui marche plutôt bien.
0: Et puis si on passe sur tes réseaux sociaux, notamment, alors j'imagine que ça fonctionne avec Insta, moi je suis passé sur Facebook, on retrouve aussi l'adresse du site. Si on va sur tes réseaux sociaux de Théo Didier, on arrive très vite sur le site.
1: Oui, bien sûr, toutes les informations, elles sont sur les réseaux sociaux. Mais notre idée, c'est quand même d'arriver à amener un peu plus les gens vers ce site-là pour vraiment faire le lien et puis pour pas créer une espèce de mailing où on est vraiment en contact les uns avec les autres. Et une autre chose aussi, on a lancé notre propre playlist. On avait envie de fédérer aussi et de mettre en avant tous les groupes qu'on a rencontrés sur notre chemin. Et on en a rencontré beaucoup et des très talentueux. Donc du coup, quand vous irez sur ce site, en plus de découvrir nos dates et de commander l'album,
0: les gens sont déjà en train d'y aller là, je crois.
1: Allô, vous y êtes déjà, c'est ça? ils pourront découvrir d'autres artistes comme nous qui évoluent et qui veulent se fédérer les uns les autres et se faire connaître et créer quelque chose de bien, quoi. Voilà.
0: C'est bien parce que c'est une idée de partage et la musique c'est du partage en fait.
1: Ouais. Oui, c'est la musique, c'est du partage. Et même si on est dans un monde de partage et de j'aime, j'ai quand même cette sensation que finalement on va assez seul sur notre petit téléphone et que on a besoin de contact direct. C'est vraiment la démarche, quoi. On a besoin de nos téléphones, je dis pas le contraire. Mais le contact direct, c'est vital, c'est très important et ça fait du bien aux gens, à tout le monde.
0: Eh bien, merci toi Didier d'avoir été avec nous aujourd'hui. Moi j'aimerais qu'on se quitte en chanson, si tu en as l'envie, bien sûr. Je sais pas si tu te rappelles parce qu'on a déjà fait une interview ensemble, mais j'aimerais que tu nous partages une chanson coup de cœur. Je sais pas, une chanson que tu écoutes depuis toujours, une chanson que tu écoutes en ce moment. Voilà, on se quitte avec.
1: Si, moi j'aime beaucoup cette chanson. Je crois que c'est Les gens qui doutent, tu sais.
0: Anne Sylvestre.
1: Franchement, j'ai adoré cette chanson. Par contre, je vais vous dire honnêtement, j'ai pas compris la fin de cette chanson. Donc si quelqu'un peut m'éclairer là-dessus, il y a pas de souci. Par contre, j'ai très bien compris le sens du texte. Les gens qui doutent, moi je m'y retrouve et ça nous empêche pas d'avancer, de créer ses propres petites victoires. Voilà.
0: Eh bien, on se quitte avec ce titre de Anne Sylvestre. Merci beaucoup, Théo Didier. Je rappelle que ton tout nouvel album, Roulotte Orchestra, est sorti début juin et on retrouve toutes les infos sur tes réseaux sociaux et surtout, on l'aura compris, c'est très très important, sur le site theodidier.fr. Merci beaucoup, Théo, et à très bientôt.
1: Salut Seb, un grand merci. Ciao.
0: Et là, je reprends juste la parole quelques instants en studio parce que quelques jours après l'interview, Théo m'a renvoyé un message en me disant que la chanson, c'était plutôt la reprise Des gens qui doutent, mais par Colline Rio, qu'il souhaitait écouter. Donc on écoute ce titre, Les gens qui doutent, par Colline Rio.

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Harmonie tonale pour une harmonie totale. 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

Avant l'apocalypse, de justesse, c'est le titre de l'album que Yannick M a sorti le 26 mars. Dans ses chansons inspirées, il explore les frontières de l'insolite. C'est un décalage inventif et poétique que l'on prend beaucoup de plaisir à découvrir et à écouter. Après « Moi c'est Stéphane » que l'on vient justement de s'offrir dans les oreilles, voici l'ouvreur du cinéma. Tu retrouves plus d'infos sur ses réseaux sociaux et sur son site yannickm.com.

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Ah, moi, je ne suis pas l'ouvreur, je suis même plutôt celui qui t'annonce la fermeture de Chansomania. La fermeture de Chansomania pour cet épisode, bien sûr. On se retrouve évidemment la semaine prochaine, même endroit, même heure, sur ta radio préférée. D'ici là, les podcasts faciles sur toutes les plateformes de podcasts et toutes les plateformes musicales. Tu retrouves aussi ces podcasts avec plein d'infos sur le site sebdil.fr. Cela s'écrit sebdihl.fr. Allez, à la semaine prochaine. Et d'ici là, surtout, tu n'oublies pas de vivre en musique. On se quitte en chanson vinyle avec aujourd'hui le groupe Il était une fois. Que fais-tu ce soir après dîner? Bye.

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